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2: Bonjour, un échec et un drame qui aurait pu être évité. Le ministre de l'Intérieur, Laurent Nunez, a dénoncé sur France 2 des dysfonctionnements majeurs après la mort de la jeune Layana dans le Gers. Le suspect visé par plusieurs plaintes pour viol sur mineur n'avait jamais été entendu. En réaction, le ministre de la Justice, Gérald Darmanin, ordonne la révision de 70 000 plaintes impliquant des enfants d'ici le 14 juillet. Un drame dans le Loiret, un hélicoptère de la gendarmerie nationale s'est écrasé ce dimanche après-midi sur la commune de Bray-Saint-Aignan vers 16h30. Un gendarme est mort, deux autres sont en urgence absolue. Le préfet de la région Centre-Val de Loire s'est rendu sur place. Un important dispositif de secours a été immédiatement déployé. Il a mobilisé 54 sapeurs-pompiers et 44 engins. Une enquête est en cours pour déterminer les causes exactes du crash. Jean-Luc Mélenchon a rassemblé ses troupes hier à Saint-Denis pour lancer sa quatrième campagne présidentielle. En meeting dans la ville, dirigé par l'insoumis Balib Bagayogo, le candidat de 74 ans a affiché sa confiance face à des sondages prometteurs. Il a annoncé vouloir tendre la main au reste de la gauche. C'est fait. Au terme d'intenses négociations, Bouygues Télécom, Free et Orange ont trouvé un accord samedi soir pour racheter les SFR pour plus de 20 milliards d'euros. Retour donc à trois opérateurs en France. Les 25 millions de clients seront répartis entre les trois acheteurs. La continuité de service et la portabilité des numéros sont garanties. L'opération doit encore être validée par les autorités de la concurrence. À l'international, Israël annonce la fermeture de toutes les écoles ce lundi suite à des tirs iraniens. Une décision conjointe du ministère de l'Éducation et de l'armée. Sur le plan militaire, l'armée américaine a abattu deux drones d'attaque iranien menaçant le trafic maritime dans le détroit d'Ormuz. Enfin, malgré l'annonce d'un cessez-le-feu, l'Iran a aussi frappé le Koweït et Bahreïn en riposte à des attaques américaines. En sport et en tennis, à Roland-Garros, c'est fini. Alexander Zverev a remporté en 5-7 le premier grand chelem de sa carrière en battant Flavio Cobolli en finale. L'Allemand de 29 ans a réussi à s'en sortir après plus de 4 heures de jeu face au jeune Italien. Et puis en Formule 1, sur le Grand Prix de Monaco, Kimi Antonelli, lui, a confirmé son statut de patron. Le jeune Italien de Mercedes s'est imposé devant Lewis Hamilton et Isaac Hadjar.
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3: Dans ce flash d'actualité locale de ce lundi, on va tout d'abord à Vieille Église en Yvelines. Rappelons que samedi prochain aura lieu la fête du village de 12h30 à 18h avec des activités pour petits et grands, des structures gonflables, du maquillage, du tatouage, du poney. Une animation sportive encadrée. Il y aura aussi sur place buvette et restauration avec une inscription obligatoire. Par contre, pour le barbecue, les tarifs pour une demi-journée avec accès illimité au jeu, c'est 10€ pour les moins de 6 ans, 15€ pour 6 ans et plus. Vous pouvez acheter le bracelet directement en ligne sur le site du comité des fêtes de Vieille Église en Yvelines. Cette journée est réalisée avec la participation de l'école des Rigoles, de l'Épiricole et du centre de loisirs ainsi que du Haras des Érables et du comité des fêtes. Parlons de ce qui se passera le 4 juillet au stade du Vieux Moulin et au centre aquatique des Fontaines à Rambouillet de 9h à 18h, il y aura la troisième édition d'Intervillage, une olympiade sportive et festive au cœur du territoire, avec en nouveauté des épreuves adultes et des épreuves enfants. Rambouillet Territoire vous donne donc rendez-vous le 4 juillet pour cette journée de compétition amicale, de dépassement de soi, de bonne humeur entre les villes et villages du territoire. Plus d'informations en allant sur le site rt78.fr. Notons que le 14 juin prochain, de 10h à 17h, il y a un vide dressing organisé à la salle Antoinette Verne à Rambouillet, à l'initiative de l'association des reines et dauphines du Muguet de Rambouillet, qui organise ainsi sa première manifestation avec des vêtements et accessoires, femmes, hommes et enfants, entrée libre. Donc le 14 juin prochain, de 10h à 17h, à la salle Antoinette Verne à Rambouillet. Toujours à Rambouillet, dimanche prochain se tiendra de 10h à 18h le premier salon de la périnatalité. On parlera postpartum. Il y aura des conférences, des ateliers, des espaces et des ressources périnatales de 10h à 18h au Smart City Campus, 1 rue de Clairefontaine. Et puis l'Office de tourisme de la communauté d'agglomération Rambouillet Territoire organise des sorties pendant ce mois de juin. La prochaine aura lieu le 11 juin à 9h30 au départ de Poigny-la-Forêt sur plus de 7 km, niveau confirmé. Si vous êtes intéressé, vous pouvez vous inscrire au 01 34 83 21 21. On termine par une information pratique avec des travaux de voirie prévus par le conseil départemental de l'Essonne en sortie de Dourdan en direction de Saint-Arnoult-en-Yvelines du lundi 15 juin à 21h jusqu'au vendredi 19 juin à 5h30. Il s'agit de réalisation de travaux de signalisation horizontale afin de limiter les perturbations de la circulation. Ces interventions seront effectuées de nuit.
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4: Bonjour à tous. Le pays sera coupé en deux ce lundi 8 juin. Du nord-est au sud-ouest, le ciel sera couvert et des averses sont attendues le matin, tandis que le soleil brillera dans le sud-ouest. Les précipitations vont se déplacer vers l'ouest dans le courant de l'après-midi et quelques orages sont au programme sur le massif central. Côté température, le mercure affichera 15 degrés à Brest, 21 à Paris et 23 à Marseille le matin. Il fera jusqu'à 20 à Biarritz, 23 à Strasbourg et 28 à Ajaccio au plus chaud de la journée. Très belle journée à tous.
5: Merci, retour dans l'info tout à l'heure, 6h30 sur RVE. Bonjour, bonjour, c'est lundi aujourd'hui, Nicolas, très heureux de vous retrouver. Allez, c'est parti pour une nouvelle semaine de la matinale sur RVE, 6h, 9h, et nouvelle semaine tout court également. Bon courage à vous qui venez d'ouvrir les yeux. Jusqu'à 9h, déjà votre info toutes les demi-heures. Rendez-vous également avec l'éphéméride, le programme télé, l'horoscope dans cette matinée, mais également vos bonnes idées de sortie tout au long de la matinée et votre musique préférée, évidemment, pour attaquer la journée. D'ailleurs, on y va tout de suite avec Stromae et avec l'association Madonna, Sabrina Carpenter. Voici Bring Your Love sur RVE. 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

Bonjour à tous, l'horoscope de ce lundi 8 juin, on commence avec les béliers. Les occasions de rencontres s'enchaînent, vous ne saurez plus où donner de la tête. Les taureaux, avec votre bon sens, vous ne devriez avoir aucun mal à profiter de nouvelles pistes dans lesquelles vous devriez trouver la bonne idée. Les gémeaux, vous bénéficiez d'une excellente énergie mentale. Cancer, les sentiments amoureux sont au rendez-vous. Les lions, vous saurez égayer l'ambiance sans vous laisser intimider par des personnes rigides. Les vierges, vos projets risquent de vous accaparer. Balance, cette journée est favorable pour vous affirmer et sortir vainqueur. Les scorpions, on recherche votre compagnie. Sagittaire, restez bien décidé à tirer votre épingle du jeu, restez campé sur vos positions. Les capricornes, il y a des tensions dans l'air aujourd'hui. Verseau, vous vous affirmez avec succès dans vos activités du quotidien. Et puis les poissons, l'amour vous chavire le cœur.

0: C'est RVE, en espérant que tout se passe bien pour vous et que votre week-end également s'est bien passé, que vous avez pu vous reposer. C'est parti pour une nouvelle semaine bien animée, où vous allez par exemple avoir là justement en fin de semaine et bien pas mal notamment de brocantes et de vide-greniers. Rendez-vous par exemple dimanche à Émancé, vide-grenier. Ça se passe dans la salle Alfred Mancier. C'est entre 7h et 18h. Vous avez également le vide-grenier à Rambouillet, vide-grenier de l'Amicale de la Louvière. Entre 8h et 18h, ça va se passer au centre commercial rue de l'Yvette. Il va y avoir 160 exposants que vous allez retrouver donc à Rambouillet dimanche. On continue cette matinée. Allez, à suivre l'éphéméride. Je vois également Coldplay et puis le programme télé tout de suite sur RVE.
1: 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Ce soir sur TF1, retrouvez France-Irlande du Nord, match amical de football avant le départ pour le Mondial. France 2, meurtre au paradis. France 3, qui même me suivent. Gilbert et Simone, eh bien, vivent dans un village du sud de la France. Simone profite de sa retraite et entretient une liaison avec leur voisin et meilleur ami Étienne, optimiste et jouisseur, tandis que Gilbert, ancien garagiste, est chaque jour un peu plus aigri. Tout bascule quand Étienne déménage dans une autre région avant que Gilbert et Simone apprennent qu'ils sont lourdement endettés. La situation se dégrade rapidement quand Simone, désespérée par l'attitude de Gilbert et sans nouvelles d'Étienne, quitte la maison sans prévenir. Oh là ! Canal, Sa Majesté des Mouches, M6, Marié au premier regard, W9, Le Pic de Dante, Arte, Il était une fois en Amérique, et TMC, Des frites, Les Tuches 4. Voilà, je vous laisse faire votre choix et par avance une excellente soirée devant votre télévision.
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0: 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Nous sommes le lundi 8 juin, 159e jour de l'année. Aujourd'hui, nous fêtons les Médards et les Armandes. Les Médards sont des hommes séduisants et d'un commerce agréable, hein, puisque sociables, communicatifs, gays et souriants. Journée mondiale des océans aujourd'hui. Il y a l'anniversaire de la chanteuse Bonnie Tyler, qui a 76 ans. Kanye West, 49 ans. Vous vous souvenez de Carole dans la série Urgence? Ou même d'Alicia dans The Good Wife? Eh bien, l'actrice Juliana Margulies a aujourd'hui 60 ans. 37 ans pour le chanteur Amory Vassili. Dov Atia a 69 ans. Agnès Soral, 66 ans, et puis 47 ans pour l'actrice que vous voyez dans Scène de ménage sur M6, femme du pharmacien, Amélie Etas. Bon anniversaire à vous aussi, peut-être né un 8 juin.
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1: Dans ce flash d'actualité locale de ce lundi, on va tout d'abord à Vieille Église en Yvelines. Rappelons que samedi prochain aura lieu la fête du village de 12h30 à 18h, avec des activités pour petits et grands, des structures gonflables, du maquillage, du tatouage, du poney, une animation sportive encadrée. Il y aura aussi sur place buvette et restauration, avec une inscription obligatoire. Par contre, pour le barbecue, les tarifs pour une demi-journée avec accès illimité au jeu, c'est 10€ pour les moins de 6 ans, 15€ pour 6 ans et plus. Vous pouvez acheter le bracelet directement en ligne sur le site du comité des fêtes de Vieille Église en Yvelines. Cette journée est réalisée avec la participation de l'école des Rigoles, de l'Épiricole et du centre de loisirs, ainsi que du haras des érables et du comité des fêtes. Parlons de ce qui se passera le 4 juillet au stade du Vieux Moulin et au centre aquatique des Fontaines à Rambouillet de 9h à 18h. Il y aura la 3e édition d'Intervillage, une olympiade sportive et festive au cœur du territoire, avec en nouveauté des épreuves adultes et des épreuves enfants. Rambouillet Territoire vous donne donc rendez-vous le 4 juillet pour cette journée de compétition amicale, de dépassement de soi, de bonne humeur entre les villes et villages du territoire. Plus d'informations en allant sur le site rt78.fr. Notons que le 14 juin prochain, de 10h à 17h, il y a un vide dressing organisé à la salle Antoinette Verne à Rambouillet, à l'initiative de l'association des reines et dauphines du Muguet de Rambouillet, qui organise ainsi sa première manifestation avec des vêtements et accessoires, femmes, hommes et enfants, entrée libre. Donc le 14 juin prochain, de 10h à 17h, à la salle Antoinette Verne à Rambouillet. Toujours à Rambouillet, dimanche prochain se tiendra de 10h à 18h le premier salon de la périnatalité. On parlera postpartum. Il y aura des conférences, des ateliers, des espaces et des ressources périnatales de 10h à 18h au Smart City Campus 1 rue de Clairefontaine. Et puis l'Office de tourisme de la communauté d'agglomération Rambouillet Territoire organise des sorties pendant ce mois de juin. La prochaine aura lieu le 11 juin à 9h30 au départ de Poigny-la-Forêt sur plus de 7 km, niveau confirmé. Si vous êtes intéressé, vous pouvez vous inscrire au 01 34 83 21 21. On termine par une information pratique avec des travaux de voirie prévus par le conseil départemental de l'Essonne en sortie de Dourdan en direction de Saint-Arnoult-en-Yvelines du lundi 15 juin à 21h jusqu'au vendredi 19 juin à 5h30. Il s'agit de réalisation de travaux de signalisation horizontale afin de limiter les perturbations de la circulation. Ces interventions seront effectuées de nuit.
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1: La météo de ce lundi, c'est un ciel qui sera dans l'après-midi nuageux et pluvieux. On aura des rafales de vent à près de 50 km/h. Des températures dans l'après-midi 22 degrés, 16 dans la soirée et 11 la nuit prochaine.
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0: Merci d'être fidèle à RVE en espérant que tout se passe bien. À 7h, retour de l'info nationale, internationale, locale, la météo également. 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Avant donc 7h, Harry Styles, Oasis et la date dans l'histoire tout de suite sur RVE.
1: Une date dans l'histoire. Je vous emmène le 8 juin 1948, la première Porsche, hein, première automobile portant le nom de Porsche qui obtient son homologation. Il s'agissait de la Porsche 356-1 Roadster fabriquée à Gmund en Autriche. Le Roadster de Gmund était proposé par un moteur 4 cylindres à plat refroidi par air de 1,1 litre de Volkswagen. La puissance de ce moteur avait été portée à 35 chevaux pour la 356. Ainsi, le Roadster avec un poids de seulement 585 kilos atteignait des vitesses allant jusqu'à 135 km/h. Les premières 356 appelées aussi pré-A sont facilement identifiables grâce au pare-brise divisé en deux parties avec une barre centrale. Celui-ci a été remplacé à partir de l'année modèle 1952 par un pare-brise d'une seule pièce présentant un pli au milieu. Toutes les générations de 356 étaient également disponibles dans une version ouverte cabriolet, speedster et roadster. Plusieurs autres versions sortiront ensuite. En tous les cas, c'était un 8 juin 1948, la première Porsche.
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0: Le chiffre du jour, 1848. Le clan Sullivan a détrôné les Gallagher, qui détenaient le record depuis 2007. La semaine dernière, près de 2000 personnes portant le nom de Sullivan ou O'Sullivan se sont rassemblées dans le comté de Cork en Irlande, établissant un nouveau record du monde du nombre de gens portant le même nom réunis en un seul endroit, avec un total de 1848, d'où notre chiffre du jour. Le clan O'Sullivan est le nouveau détenteur du record du monde. Félicitations, a proclamé un organisateur devant une foule ravie. Après vérification des papiers d'identité, comptage et certification par le Guinness Book des records sur les terrains d'une école primaire de Castellanbear, O'Sullivan et Sullivan sont des noms courants dans le sud-ouest de l'Irlande et parmi le diaspora irlandaise en Amérique du Nord. À Boston, d'où je viens, il y a plein de Sullivan. Mais ça, c'est incroyable, c'est enthousiasmé Kevin Sullivan, un retraité de 75 ans. Tous les gens que je vois ici sont des Sullivan ou des O'Sullivan. C'est une sensation extraordinaire. Si l'on en croit la base de données généalogiques britanniques, Forbears, qui compile de nombreuses sources publiques telles que recensement et liste électorale. Plus de 500 000 personnes dans le monde portent le nom de Sullivan ou O'Sullivan, dont la majeure partie vit aux États-Unis.
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2: Bonjour, un échec et un drame qui aurait pu être évité. Le ministre de l'Intérieur, Laurent Nunez, a dénoncé sur France 2 des dysfonctionnements majeurs après la mort de la jeune Layana dans le Gers. Le suspect visé par plusieurs plaintes pour viol sur mineur n'avait jamais été entendu. En réaction, le ministre de la Justice, Gérald Darmanin, ordonne la révision de 70 000 plaintes impliquant des enfants d'ici le 14 juillet. Un drame dans le Loiret, un hélicoptère de la Gendarmerie nationale s'est écrasé ce dimanche après-midi sur la commune de Bray-Saint-Aignan vers 16h30. Un gendarme est mort, deux autres sont en urgence absolue. Le préfet de la région Centre-Val de Loire s'est rendu sur place. Un important dispositif de secours a été immédiatement déployé. Il a mobilisé 54 sapeurs-pompiers et 44 engins. Une enquête est en cours pour déterminer les causes exactes du crash. Jean-Luc Mélenchon a rassemblé ses troupes hier à Saint-Denis pour lancer sa quatrième campagne présidentielle. En meeting dans la ville dirigée par l'insoumis Balib Bagayogo, le candidat de 74 ans a affiché sa confiance face à des sondages prometteurs. Il a annoncé vouloir tendre la main au reste de la gauche. C'est fait. Au terme d'intenses négociations, Bouygues Télécom, Free et Orange ont trouvé un accord samedi soir pour racheter des affaires pour plus de 20 milliards d'euros. Retour donc à trois opérateurs en France. Les 25 millions de clients seront répartis entre les trois acheteurs. La continuité de service et la portabilité des numéros sont garanties. L'opération doit encore être validée par les autorités de la concurrence. À l'international, Israël annonce la fermeture de toutes les écoles ce lundi suite à des tirs iraniens. Une décision conjointe du ministère de l'Éducation et de l'Armée. Sur le plan militaire, l'armée américaine a abattu deux drones d'attaque iraniens menaçant le trafic maritime dans le détroit d'Ormuz. Enfin, malgré l'annonce d'un cessez-le-feu, l'Iran a aussi frappé le Koweït et Bahreïn en riposte à des attaques américaines. En sport et en tennis, à Roland-Garros, c'est fini. Alexander Zverev a remporté en 5-7 le premier grand chelem de sa carrière en battant Flavio Cobolli en finale. L'Allemand de 29 ans a réussi à s'en sortir après plus de 4 heures de jeu face au jeune Italien. Et puis en Formule 1, sur le Grand Prix de Monaco, Kimi Antonelli, lui, a confirmé son statut de patron. Le jeune Italien de Mercedes s'est imposé devant Lewis Hamilton et Isaac Hadjar.
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3: Dans ce flash d'actualité locale de ce lundi, on va tout d'abord à Vieille-Église-en-Yvelines. Rappelons que samedi prochain aura lieu la fête du village de 12h30 à 18h, avec des activités pour petits et grands, des structures gonflables, du maquillage, du tatouage, du poney, une animation sportive encadrée. Il y aura aussi sur place buvette et restauration, avec une inscription obligatoire. Par contre, pour le barbecue, les tarifs pour une demi-journée avec accès illimité au jeu, c'est 10€ pour les moins de 6 ans, 15€ pour 6 ans et plus. Vous pouvez acheter le bracelet directement en ligne sur le site du comité des fêtes de Vieille-Église-en-Yvelines. Cette journée est réalisée avec la participation de l'école des Rigoles, de l'Épiricole et du centre de loisirs, ainsi que du haras des érables et du comité des fêtes. Parlons de ce qui se passera le 4 juillet au stade du Vieux-Moulin et au centre aquatique des Fontaines à Rambouillet de 9h à 18h. Il y aura la troisième édition d'Intervillage, une olympiade sportive et festive au cœur du territoire, avec en nouveauté des épreuves adultes et des épreuves enfants. Rambouillet Territoire vous donne donc rendez-vous le 4 juillet pour cette journée de compétition amicale, de dépassement de soi, de bonne humeur entre les villes et villages du territoire. Plus d'informations en allant sur le site rt78.fr. Notons que le 14 juin prochain, de 10h à 17h, il y a un vide dressing organisé à la salle Antoinette Verne à Rambouillet, à l'initiative de l'association des reines et dauphines du Muguet de Rambouillet, qui organise ainsi sa première manifestation avec des vêtements et accessoires, femmes, hommes et enfants, entrée libre. Donc le 14 juin prochain, de 10h à 17h, à la salle Antoinette Verne à Rambouillet. Toujours à Rambouillet, dimanche prochain se tiendra de 10h à 18h le premier salon de la périnatalité. On parlera postpartum, il y aura des conférences, des ateliers, des espaces et des ressources périnatales de 10h à 18h au Smart City Campus, 1 rue de Clairefontaine. Et puis l'Office de tourisme de la communauté d'agglomération Rambouillet Territoire organise des sorties pendant ce mois de juin. La prochaine aura lieu le 11 juin à 9h30 au départ de Poigny-la-Forêt sur plus de 7 km, niveau confirmé. Si vous êtes intéressé, vous pouvez vous inscrire au 01 34 83 21 21. 01 34 83 21 21. On termine par une information pratique avec des travaux de voirie prévus par le conseil départemental de l'Essonne en sortie de Dourdan en direction de Saint-Arnoult-en-Yvelines du lundi 15 juin à 21h jusqu'au vendredi 19 juin à 5h30. Il s'agit de réalisation de travaux de signalisation horizontale afin de limiter les perturbations de la circulation. Ces interventions seront effectuées de nuit.
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4: Bonjour à tous. Le pays sera coupé en deux ce lundi 8 juin. Du nord-est au sud-ouest, le ciel sera couvert et des averses sont attendues le matin, tandis que le soleil brillera dans le sud-ouest. Les précipitations vont se déplacer vers l'ouest dans le courant de l'après-midi et quelques orages sont au programme sur le massif central. Côté température, le mercure affichera 15 degrés à Brest, 21 à Paris et 23 à Marseille le matin. Il fera jusqu'à 20 à Biarritz, 23 à Strasbourg et 28 à Ajaccio au plus chaud de la journée. Très belle journée à tous.
5: Merci, retour dans l'info tout à l'heure, 7h30 sur RVE. En espérant que votre lundi se passe bien, bon courage. Vous êtes en train de prendre le petit déjeuner, c'est RVE, la matinale, jusqu'à 9h avec l'info locale. De retour à 7h30 avec Jean-Marc. Rendez-vous également tout au long de cette matinée avec de bonnes idées de sortie, l'éphéméride, le programme télé, l'horoscope également à suivre dans 5 minutes. Juste avant, vous écoutez Vanessa Paradis et Britney Spears sur RVE.

Bonjour à tous, l'horoscope de ce lundi 8 juin, on commence avec les béliers. Les occasions de rencontres s'enchaînent, vous ne saurez plus où donner de la tête. Les taureaux, avec votre bon sens, vous ne devriez avoir aucun mal à profiter de nouvelles pistes dans lesquelles vous devriez trouver la bonne idée. Les gémeaux, vous bénéficiez d'une excellente énergie mentale. Cancer, les sentiments amoureux sont au rendez-vous. Les lions, vous saurez égayer l'ambiance sans vous laisser intimider par des personnes rigides. Les vierges, vos projets risquent de vous accaparer. Balance, cette journée est favorable pour vous affirmer et sortir vainqueur. Les scorpions, on recherche votre compagnie. Sagittaire, restez bien décidé à tirer votre épingle du jeu, restez campé sur vos positions. Les capricornes, il y a des tensions dans l'air aujourd'hui. Verseau, vous vous affirmez avec succès dans vos activités du quotidien. Et puis les poissons, l'amour vous chavire le cœur. 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

0: L'une des plus belles chansons de Sting pour attaquer cette journée et cette matinée sur RVE à 7h20. Sting, Fields of Gold. Ça va? Tout va bien? Allez, idée de sortie maintenant, si vous le voulez. Bien sûr que vous le voulez. Vous pouvez noter ce job dating dédié au métier de la santé. Ça se passe demain. Demain, rendez-vous à Trappes au lycée des métiers Henri Matisse. Ça se passe entre 9h et 13h. Ce sont des métiers qui recrutent. Et bien donc, job dating pour devenir aide-soignant, auxiliaire de vie, garde d'enfants également à domicile demain matin. Donc, ça se passe au lycée des métiers Henri Matisse à Trappes. On continue cette matinée, 7h30, l'info locale avec Jean-Marc. Juste avant, vous écouterez Taylor Swift, Dermot Kennedy aussi, puis le programme télé dans quelques secondes sur RVE.
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3: Le programme télé. Ce soir sur TF1, retrouvez France-Irlande du Nord, match amical de football avant le départ pour le Mondial. France 2, meurtre au paradis. France 3, qui même me suivent, Gilbert et Simone. Eh bien, vivent dans un village du sud de la France. Simone profite de sa retraite et entretient une liaison avec leur voisin et meilleur ami Étienne, optimiste et jouisseur, tandis que Gilbert, ancien garagiste, est chaque jour un peu plus aigri. Tout bascule quand Étienne déménage dans une autre région avant que Gilbert et Simone apprennent qu'ils sont lourdement endettés. La situation se dégrade rapidement quand Simone, désespérée par l'attitude de Gilbert et sans nouvelles d'Étienne, quitte la maison sans prévenir. Oh là ! Canal, Sa Majesté des Mouches. M6, Marié au premier regard, W9, Le Pic de Dante, Arte, Il était une fois en Amérique, et TMC, Des frites, Les Tuches 4. Voilà, je vous laisse sur votre choix et par avance une excellente soirée devant votre télévision.
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Nous sommes le lundi 8 juin, 159e jour de l'année. Aujourd'hui, nous fêtons les Médards et les Armandes. Les Médards sont des hommes séduisants et d'un commerce agréable, hein, puisque sociables, communicatifs, gays et souriants. Journée mondiale des océans aujourd'hui. Il y a l'anniversaire de la chanteuse Bonnie Tyler, qui a 76 ans. Kanye West, 49 ans. Vous vous souvenez de Carole dans la série Urgence? Ou même d'Alicia dans The Good Wife? Eh bien, l'actrice Juliana Margulies a aujourd'hui 60 ans. 37 ans pour le chanteur Amaury Vassili. Dove Atia, 69 ans. Agnès Soral, 66 ans. Et puis 47 ans pour l'actrice que vous voyez dans Scène de ménage sur M6, femme du pharmacien, Amélie Etas. Bon anniversaire à vous aussi, peut-être née un 8 juin. 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
1: Dans ce flash d'actualité locale de ce lundi, on va tout d'abord à Vieille Église en Yvelines. Rappelons que samedi prochain aura lieu la fête du village de 12h30 à 18h, avec des activités pour petits et grands, des structures gonflables, du maquillage, du tatouage, du poney, une animation sportive encadrée. Il y aura aussi sur place buvette et restauration, avec une inscription obligatoire. Par contre, pour le barbecue, les tarifs pour une demi-journée avec accès illimité au jeu, c'est 10€ pour les moins de 6 ans, 15€ pour 6 ans et plus. Vous pouvez acheter le bracelet directement en ligne sur le site du comité des fêtes de Vieille Église en Yvelines. Cette journée est réalisée avec la participation de l'école des Rigoles, de l'Épirigole et du centre de loisirs, ainsi que du Haras des Érables et du comité des fêtes. Parlons de ce qui se passera le 4 juillet au stade du Vieux Moulin et au centre aquatique des Fontaines à Rambouillet de 9h à 18h. Il y aura la troisième édition d'Intervillage, une olympiade sportive et festive au cœur du territoire, avec en nouveauté des épreuves adultes et des épreuves enfants. Rambouillet Territoire vous donne donc rendez-vous le 4 juillet pour cette journée de compétition amicale, de dépassement de soi, de bonne humeur entre les villes et villages du territoire. Plus d'informations en allant sur le site rt78.fr. Notons que le 14 juin prochain, de 10h à 17h, il y a un vide dressing organisé à la salle Antoine Edverne à Rambouillet, à l'initiative de l'association des reines et dauphines du Muguet de Rambouillet, qui organise ainsi sa première manifestation avec des vêtements et accessoires, femmes, hommes et enfants, entrée libre. Donc le 14 juin prochain, de 10h à 17h, à la salle Antoine Edverne à Rambouillet. Toujours à Rambouillet, dimanche prochain se tiendra de 10h à 18h le premier salon de la périnatalité. On parlera postpartum. Il y aura des conférences, des ateliers, des espaces et des ressources périnatales de 10h à 18h au Smart City Campus 1 rue de Clairefontaine. Et puis l'office de tourisme de la communauté d'agglomération Rambouillet Territoire organise des sorties pendant ce mois de juin. La prochaine aura lieu le 11 juin à 9h30 au départ de Poigny-la-Forêt sur plus de 7 km, niveau confirmé. Si vous êtes intéressé, vous pouvez vous inscrire au 01 34 83 21 21. On termine par une information pratique avec des travaux de voirie prévus par le conseil départemental de l'Essonne en sortie de Dourdan en direction de Saint-Arnoult-en-Yvelines du lundi 15 juin à 21h jusqu'au vendredi 19 juin à 5h30. Il s'agit de réalisation de travaux de signalisation horizontale afin de limiter les perturbations de la circulation. Ces interventions seront effectuées de nuit.
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1: La météo de ce lundi, c'est un ciel qui sera dans l'après-midi nuageux et pluvieux. On aura des rafales de vent à près de 50 km/h. Les températures dans l'après-midi, 22 degrés, 16 dans la soirée et 11 la nuit prochaine.

0: Merci d'être fidèle à RVE. Merci également de nous retrouver sur les réseaux sociaux. Tous les jours, vous venez nous rejoindre sur Facebook ou encore sur Instagram, les réseaux sociaux de RVE, où vous trouvez les photos, les vidéos de tout ce qui fait l'actu sur le secteur, mais également des bons plans, des bonnes idées de sortie. Les liens directs d'ailleurs pour retrouver RVE sur Facebook et Instagram sont sur radio-rve.com. Avant 8h, vous allez retrouver Alex Warren, Dépêche Mode également, et l'astuce du jour, tout de suite sur RVE.
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2: Et une astuce beauté, après des années marquées par l'accumulation de sérums et de soins spécialisés, la tendance est au retour à l'essentiel. Les dermatologues rappellent qu'une routine efficace repose souvent sur trois étapes fondamentales. Nettoyer, hydrater et protéger. Trop de produits peuvent fragiliser la barrière cutanée et provoquer irritation ou imperfection. Une routine minimaliste permet au contraire de mieux observer les besoins réels de la peau. Le matin, un nettoyant doux suivi d'une crème hydratante et d'une protection solaire suffit dans la majorité des cas. Et le soir, un démaquillage soigneux reste la priorité.
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3: 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La mamie la plus rapide d'Allemagne, hein, c'est en Allemagne la photo insolite d'une femme avec son déambulateur qui fait mourir de rire les internautes sur les réseaux sociaux. Cette dame, pleine d'énergie, a rapidement été rebaptisée, je vous le disais, la mamie la plus rapide d'Allemagne. Début mai, en fait, la police dans une région du nord d'Allemagne a mené à un contrôle de vitesse dans une zone limitée à 30 km/h. En visionnant les clichés un peu plus tard, les agents n'en ont pas cru leurs yeux. Sur l'une des photos, on voit une femme âgée traverser tranquillement la rue, son déambulateur d'une main et son sac de course de l'autre. Pourtant, selon le radar, elle se déplaçait à 42 km/h. À première vue, on aurait dit que cette dame venait d'établir un nouveau record du monde de vitesse en déambulateur ou qu'elle voulait défier Usain Bolt au sprint. C'est amusé la police sur Facebook. Évidemment, la réalité était tout autre. Hein. La centenaire n'est simplement retrouvée au mauvais endroit, au mauvais moment. Elle est passée dans le champ de la caméra pile à l'instant où un véhicule franchissait le radar à 42 km/h. Le conducteur de la camionnette, le véritable chauffard dans cette histoire, peut d'ailleurs dire un grand merci à cette mamie. Comme elle et son déambulateur masquent précisément la plaque d'immatriculation au moment du flash. Il est impossible d'identifier le coupable. Le conducteur échappe donc à l'amende.
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2: Bonjour, un échec et un drame qui aurait pu être évité. Le ministre de l'Intérieur, Laurent Nunez, a dénoncé sur France 2 des dysfonctionnements majeurs après la mort de la jeune Layana dans le Gers. Le suspect visé par plusieurs plaintes pour viol sur mineur n'avait jamais été entendu. En réaction, le ministre de la Justice, Gérald Darmanin, ordonne la révision de 70 000 plaintes impliquant des enfants d'ici le 14 juillet. Un drame dans le Loiret, un hélicoptère de la gendarmerie nationale s'est écrasé ce dimanche après-midi sur la commune de Bray-Saint-Aignan vers 16h30. Un gendarme est mort, deux autres sont en urgence absolue. Le préfet de la région Centre-Val-de-Loire s'est rendu sur place. Un important dispositif de secours a été immédiatement déployé. Il a mobilisé 54 sapeurs-pompiers et 44 engins. Une enquête est en cours pour déterminer les causes exactes du crash. Jean-Luc Mélenchon a rassemblé ses troupes hier à Saint-Denis pour lancer sa quatrième campagne présidentielle en meeting dans la ville dirigée par l'insoumis Balib Bagayogo. Le candidat de 74 ans a affiché sa confiance face à des sondages prometteurs. Il a annoncé vouloir tendre la main au reste de la gauche. C'est fait. Au terme d'intenses négociations, Bouygues Télécom, Free et Orange ont trouvé un accord samedi soir pour racheter SFR pour plus de 20 milliards d'euros. Retour donc à trois opérateurs en France. Les 25 millions de clients seront répartis entre les trois acheteurs. La continuité de service et la portabilité des numéros sont garanties. L'opération doit encore être validée par les autorités de la concurrence. À l'international, Israël annonce la fermeture de toutes les écoles ce lundi suite à des tirs iraniens. Une décision conjointe du ministère de l'Éducation et de l'armée. Sur le plan militaire, l'armée américaine a abattu deux drones d'attaque iraniens menaçant le trafic maritime dans le détroit d'Hormuz. Enfin, malgré l'annonce d'un cessez-le-feu, l'Iran a aussi frappé le Koweït et Bahreïn en riposte à des attaques américaines. En sport et en tennis, à Roland-Garros, c'est fini. Alexander Zverev a remporté en 5-7 le premier grand chelem de sa carrière en battant Flavio Cobolli en finale. L'Allemand de 29 ans a réussi à s'en sortir après plus de 4 heures de jeu face au jeune Italien. Et puis en Formule 1, sur le Grand Prix de Monaco, Kimi Antonelli, lui, a confirmé son statut de patron. Le jeune Italien de Mercedes s'est imposé devant Lewis Hamilton et Isaac Hadjar.
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3: Dans ce flash d'actualité locale de ce lundi, on va tout d'abord à Vieille-Église-en-Yvelines. Rappelons que samedi prochain aura lieu la fête du village de 12h30 à 18h, avec des activités pour petits et grands, des structures gonflables, du maquillage, du tatouage, du poney, une animation sportive encadrée. Il y aura aussi sur place buvette et restauration, avec une inscription obligatoire. Par contre, pour le barbecue, les tarifs pour une demi-journée avec accès illimité au jeu, c'est 10€ pour les moins de 6 ans, 15€ pour 6 ans et plus. Vous pouvez acheter le bracelet directement en ligne sur le site du comité des fêtes de Vieille-Église-en-Yvelines. Cette journée est réalisée avec la participation de l'école des Rigoles, de l'Épiricole et du centre de loisirs, ainsi que du haras des érables et du comité des fêtes. Parlons de ce qui se passera le 4 juillet au stade du Vieux-Moulin et au centre aquatique des fontaines à Rambouillet de 9h à 18h, il y aura la troisième édition d'Intervillage, une olympiade sportive et festive au cœur du territoire, avec en nouveauté des épreuves adultes et des épreuves enfants. Rambouillet Territoire vous donne donc rendez-vous le 4 juillet pour cette journée de compétition amicale, de dépassement de soi, de bonne humeur entre les villes et villages du territoire. Plus d'informations en allant sur le site rt78.fr. Notons que le 14 juin prochain, de 10h à 17h, il y a un vide dressing organisé à la salle Antoinette Verne à Rambouillet, à l'initiative de l'association des reines et dauphines du Muguet de Rambouillet, qui organise ainsi sa première manifestation avec des vêtements et accessoires, femmes, hommes et enfants, entrée libre. Donc le 14 juin prochain, de 10h à 17h, à la salle Antoinette Verne à Rambouillet. Toujours à Rambouillet, dimanche prochain se tiendra de 10h à 18h le premier salon de la périnatalité. On parlera postpartum. Il y aura des conférences, des ateliers, des espaces et des ressources périnatales de 10h à 18h au Smart City Campus, 1 rue de Clairefontaine. Et puis l'Office de tourisme de la communauté d'agglomération Rambouillet Territoire organise des sorties pendant ce mois de juin. La prochaine aura lieu le 11 juin à 9h30 au départ de Poigny-la-Forêt sur plus de 7 km, niveau confirmé. Si vous êtes intéressé, vous pouvez vous inscrire au 01 34 83 21 21. 01 34 83 21 21. On termine par une information pratique avec des travaux de voirie prévus par le conseil départemental de l'Essonne en sortie de Dourdan en direction de Saint-Arnoult-en-Yvelines du lundi 15 juin à 21h jusqu'au vendredi 19 juin à 5h30. Il s'agit de réalisation de travaux de signalisation horizontale afin de limiter les perturbations de la circulation. Ces interventions seront effectuées de nuit.
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4: Bonjour à tous. Le pays sera coupé en deux ce lundi 8 juin. Du nord-est au sud-ouest, le ciel sera couvert et des averses sont attendues le matin, tandis que le soleil brillera dans le sud-ouest. Les précipitations vont se déplacer vers l'ouest dans le courant de l'après-midi et quelques orages sont au programme sur le massif central. Côté température, le mercure affichera 15 degrés à Brest, 21 à Paris et 23 à Marseille le matin. Il fera jusqu'à 20 à Biarritz, 23 à Strasbourg et 28 à Ajaccio au plus chaud de la journée. Très belle journée à tous.
5: Merci, retour dans l'info tout à l'heure à 8h30 sur RVE. Et bon courage dans ce début de semaine, c'est Nicolas, très heureux de vous retrouver en espérant que le week-end s'est bien passé. Eh bien c'est parti pour une nouvelle semaine. Vous l'attaquez avec la matinale d'RVE, l'info locale donc avec Jean-Marc à 8h30, de bonnes idées de sortie également avant 9h, mais aussi l'éphéméride, l'horoscope, le programme télé. L'horoscope d'ailleurs c'est dans 5 minutes, juste avant. Eh bien tiens, Christine Anne de Queens et Olivia Dean maintenant sur RVE.

0: Bonjour à tous, l'horoscope de ce lundi 8 juin, on commence avec les béliers. Les occasions de rencontres s'enchaînent, vous ne saurez plus où donner de la tête. Les taureaux, avec votre bon sens, vous ne devriez avoir aucun mal à profiter de nouvelles pistes dans lesquelles vous devriez trouver la bonne idée. Les gémeaux, vous bénéficiez d'une excellente énergie mentale. Cancer, les sentiments amoureux sont au rendez-vous. Les lions, vous saurez égayer l'ambiance sans vous laisser intimider par des personnes rigides. Les vierges, vos projets risquent de vous accaparer. Balance, cette journée est favorable pour vous affirmer et sortir vainqueur. Les scorpions, on recherche votre compagnie. Sagittaire, restez bien décidé à tirer votre épingle du jeu, restez campé sur vos positions. Les capricornes, il y a des tensions dans l'air aujourd'hui. Verseau, vous vous affirmez avec succès dans vos activités du quotidien. Et puis les poissons, l'amour vous chavire le cœur.
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0: Les classiques de la chanson française, ils sont ici, sur RVE, le matin, pendant votre petit déjeuner. Ou alors sur la route, en direction de votre lieu de travail, branché sur le 103.7 dans votre voiture. Idée de sortie maintenant, tiens, pour vous qui nous écoutez. Vous avez par exemple à voir ce week-end, tiens, ça va se passer en Rambouillet. Vous allez profiter de deux jours festifs et bucoliques, placés sous le signe de la détente, de la convivialité et du plaisir partagé. L'événement s'appelle un week-end les pieds dans l'herbe, manifestation qui vous propose en fait pour la quatrième édition un mélange de valeurs sûres et de nouveautés dans le parc du centre de loisirs du Château d'Eau, pour petits et grands, avec notamment des ateliers motricité, créatifs, du yoga également, des bulles savon géantes, ça va être drôle ça aussi, et puis des activités en toute liberté comme des jeux en bois, de la pétanque également, du tennis de table, et puis il y a des nouveautés également, animation poney avec aussi des ateliers de pensage, circuit d'obstacles également. Alors ça c'est pour les petits à partir de 6 ans. Des animations donc samedi après-midi, 15h-20h, spectacle aussi à 20h15, et puis dimanche, animation entre 13h et 18h. Allez, on continue cette matinée maintenant avec les Pet Shop Boys et le programme télé dans quelques secondes sur RVE.
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5: Ce soir sur TF1, retrouvez France-Irlande du Nord, match amical de football avant le départ pour le Mondial. France 2 meurtre au paradis, France 3 qui m'aime me suivent. Gilbert et Simone, eh bien, vivent dans un village du sud de la France. Simone profite de sa retraite et entretient une liaison avec leur voisin et meilleur ami Étienne, optimiste et jouisseur, tandis que Gilbert, ancien garagiste, est chaque jour un peu plus aigri. Tout bascule quand Étienne déménage dans une autre région avant que Gilbert et Simone apprennent qu'ils sont lourdement endettés. La situation se dégrade rapidement quand Simone, désespérée par l'attitude de Gilbert et sans nouvelles d'Étienne, quitte la maison sans prévenir. Oh là ! Canal, Sa Majesté des Mouches, M6, Marié au premier regard, W9, Le Pic de Dante, Arte, Il était une fois en Amérique, et TMC, des frites, Les Tuches 4. Voilà, je vous laisse sur votre choix et par avance une excellente soirée devant votre télévision.
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0: 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Nous sommes le lundi 8 juin, 159e jour de l'année. Aujourd'hui, nous fêtons les Médards et les Armandes. Les Médards sont des hommes séduisants et d'un commerce agréable, hein, puisque sociables, communicatifs, gays, souriants. Journée mondiale des océans aujourd'hui. Il y a l'anniversaire de la chanteuse Bonnie Tyler, qui a 76 ans. Kanye West, 49 ans. Vous vous souvenez de Carol dans la série Urgence? Ou même d'Alicia dans The Good Wife? Eh bien, l'actrice Juliana Margulies a aujourd'hui 60 ans. 37 ans pour le chanteur Amory Vassili. Dove Atia a 69 ans. Agnès Soral, 66 ans, et puis 47 ans pour l'actrice que vous voyez dans Scène de ménage sur M6, femme du pharmacien, Amélie Etas. Bon anniversaire à vous aussi, peut-être née en 8 juin.
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1: Dans ce flash d'actualité locale de ce lundi, on va tout d'abord à Vieille Église en Yvelines. Rappelons que samedi prochain aura lieu la fête du village de 12h30 à 18h avec des activités pour petits et grands, des structures gonflables, du maquillage, du tatouage, du poney, une animation sportive encadrée. Il y aura aussi sur place buvette et restauration avec une inscription obligatoire. Par contre, pour le barbecue, les tarifs pour une demi-journée avec accès illimité au jeu, c'est 10€ pour les moins de 6 ans, 15€ pour 6 ans et plus. Vous pouvez acheter le bracelet directement en ligne sur le site du comité des fêtes de Vieille Église en Yvelines. Cette journée est réalisée avec la participation de l'école des Rigoles, de l'Épirigole et du centre de loisirs, ainsi que du Haras des Érables et du comité des fêtes. Parlons de ce qui se passera le 4 juillet au stade du Vieux Moulin et au centre aquatique des Fontaines à Rambouillet de 9h à 18h. Il y aura la 3e édition d'Intervillage, une olympiade sportive et festive au cœur du territoire, avec en nouveauté des épreuves adultes et des épreuves enfants. Rambouillet Territoire vous donne donc rendez-vous le 4 juillet pour cette journée de compétition amicale, de dépassement de soi, de bonne humeur entre les villes et villages du territoire. Plus d'informations en allant sur le site rt78.fr. Notons que le 14 juin prochain, de 10h à 17h, il y a un vide dressing organisé à la salle Antoine Edverne à Rambouillet, à l'initiative de l'association des reines et dauphines du Muguet de Rambouillet, qui organise ainsi sa première manifestation avec des vêtements et accessoires, femmes, hommes et enfants, entrée libre. Donc le 14 juin prochain, de 10h à 17h, à la salle Antoine Edverne à Rambouillet. Toujours à Rambouillet, dimanche prochain se tiendra de 10h à 18h le premier salon de la périnatalité. On parlera postpartum. Il y aura des conférences, des ateliers, des espaces et des ressources périnatales de 10h à 18h au Smart City Campus 1 rue de Clairefontaine. Et puis l'Office de tourisme de la communauté d'agglomération Rambouillet Territoire organise des sorties pendant ce mois de juin. La prochaine aura lieu le 11 juin à 9h30 au départ de Poigny-la-Forêt sur plus de 7 km, niveau confirmé. Si vous êtes intéressé, vous pouvez vous inscrire au 01 34 83 21 21. 01 34 83 21 21. On termine par une information pratique avec des travaux de voirie prévus par le conseil départemental de l'Essonne en sortie de Dourdan en direction de Saint-Arnoult-en-Yvelines du lundi 15 juin à 21h jusqu'au vendredi 19 juin à 5h30. Il s'agit de réalisation de travaux de signalisation horizontale afin de limiter les perturbations de la circulation. Ces interventions seront effectuées de nuit.
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1: La météo de ce lundi, c'est un ciel qui sera dans l'après-midi nuageux et pluvieux. On aura des rafales de vent à près de 50 km/h. Les températures dans l'après-midi 22 degrés, 16 dans la soirée et 11 la nuit prochaine.
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Bonjour à toutes et à tous, on débute avec du tennis et Alexander Zverev a enfin gagné son premier titre du Grand Chelem hier. Le géant allemand s'est imposé en 5-7 en finale de Roland-Garros face au tenace italien Flavio Cobolli. Les deux joueurs se sont départagés en 4h et 16 minutes de jeu. Il s'agit donc du premier sacre en Grand Chelem après 4 finales perdues dans le passé pour l'allemand de 29 ans, numéro 3 mondial chez les femmes. Je vous rappelle la victoire de la jeune Mira Andreeva samedi après-midi en 2-7 face à la polonaise Maja Szwalińska, des qualifications du hand. Également avec le titre de championne d'Europe pour les filles de Metz, les Lorraines ont battu les Suédoises de Göhrt, tenantes du titre, 31-29 hier à Budapest. Il s'agit du tout premier titre français en Ligue des champions féminines, un authentique exploit pour fêter les 60 ans du club messin. Sarah Bouktit a été élue MVP du tournoi final, auteur de 12 buts. En F1, 5e victoire de suite pour Andrea Kimi Antonelli hier. Le jeune pilote s'est imposé au Grand Prix de Monaco ce week-end, un grand prix marqué par les sanctions à l'encontre de pilotes arrivés en excès de vitesse dans les stands. Ce fut le cas à deux reprises pour le français Pierre Gasly, a passé ainsi de la 3e à la 7e place finale à cause des pénalités. En football, Christian Eriksen, de nouveau victime d'un malaise hier en plein match amical face à l'Ukraine. Alors que les Danois menaient au score, l'ancien joueur de l'Inter et de Manchester United s'est effondré. Il était conscient, selon les secours, lors de son transfert à l'hôpital. Il avait déjà été victime d'un malaise en plein match en 2021. Et puis, ce soir, l'équipe de France dispute son dernier match de préparation avant de s'envoler pour la Coupe du Monde aux États-Unis. Les Bleus affrontent l'Irlande du Nord à Lille à 21h10. Enfin, cyclisme, une victoire française sur la première étape du Tour Auvergne-Rhône-Alpes. Le coureur savoyard de F Education First, Alex Baudin, s'est imposé à Saint-Ismier hier. Sa 3e victoire en professionnel, il endosse du même coup le maillot jaune de leader. Voilà, c'est la fin de ce flash. Très belle journée de sport à toutes et à tous.

0: Hervé, merci de nous être fidèles en espérant que tout se passe bien. 9h-20, Mimi Web à l'instant, Eyes Closed. Avant 9h, vous allez retrouver le dernier titre de Samber qui s'appelle Homebreaker. Et également une merveille signée Zucchero. Et puis la date dans l'histoire, c'est tout de suite sur RVE.
1: 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Je vous emmène le 8 juin 1948, la première Porsche, hein, première automobile portant le nom de Porsche qui obtient son homologation. Il s'agissait de la Porsche 356-1 Roadster fabriquée à Gmund en Autriche. Le Roadster de Gmund était proposé par un moteur 4 cylindres à plat refroidi par air de 1,1 litre de Volkswagen. La puissance de ce moteur avait été portée à 35 chevaux pour la 356. Ainsi, le Roadster, avec un poids de seulement 585 kg, atteignait des vitesses allant jusqu'à 135 km/h. Les premières 356, appelées aussi pré-A, sont facilement identifiables grâce au pare-brise divisé en deux parties avec une barre centrale. Celui-ci a été remplacé à partir de l'année modèle 1952 par un pare-brise d'une seule pièce présentant un pli au milieu. Toutes les générations de 356 étaient également disponibles dans une version ouverte cabriolet, speedster et roadster. Plusieurs autres versions sortiront ensuite. En tous les cas, c'était un 8 juin 1948, la première Porsche.
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7: Et on parle de Zendaya qui fait parler après son absence remarquée. L'une des discussions les plus commentées du moment concerne donc cette absence lors du Met Gala 2026. Habituée à marquer les esprits avec des tenues spectaculaires, l'actrice a surpris les observateurs en ne participant pas à l'événement. Son absence a immédiatement déclenché une avalanche de réactions sur les réseaux. Les fans ont multiplié les hypothèses tandis que les médias spécialisés tentaient de comprendre les raisons de cette décision. Zendaya reste pourtant au sommet de sa popularité et demeure l'une des personnalités les plus influentes du cinéma et de la mode.
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0: Et à votre 103.7, il est 9h, je vous souhaite une belle matinée. On va tout de suite retrouver un point sur l'actualité.
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2: Bonjour, après une marche blanche qui a réuni près de 6000 personnes, plus de 150 rassemblements sont prévus ce soir partout en France pour dénoncer l'inaction de la justice. Plusieurs associations et collectifs dénoncent le laxisme d'une justice trop lente qui n'écoute pas la parole des enfants. Après la mort de Layana, la collégienne de 11 ans dans le Gers, le principal suspect dans cette affaire, Jérôme Barella, 41 ans, visé par plusieurs plaintes pour viol sur mineur, n'avait jamais été entendu. Le ministre de la Justice, Gérald Darmanin, ordonne lui la révision de 70 000 plaintes impliquant des enfants d'ici la mi-juillet. Le crash d'un hélicoptère dans le Loiret, l'appareil de la gendarmerie nationale qui recherchait un adolescent fugueur au-dessus d'une forêt, s'est écrasé hier après-midi sur la commune de Bray-Saint-Aignan. Un gendarme est mort, deux autres sont en urgence absolue et une enquête est en cours pour déterminer les causes exactes de ce crash. Prudence, si vous avez prévu de prendre le train ce mercredi 10 juin, les cheminots vont faire grève et des trains pourraient être supprimés. Les principaux syndicats du secteur CGT Cheminots, Sudrail, UNSA Ferroviaire et CGDT Cheminots veulent protester contre les réorganisations et la concurrence et réclamer des hausses de salaire face à l'inflation. Les trajets concernés par des annulations seront signalés 72 ou 48 heures avant par l'organisation. Jean-Luc Mélenchon a rassemblé ses troupes hier à Saint-Denis. Il a lancé sa quatrième campagne présidentielle. Le candidat de 74 ans a affiché sa confiance face aux sondages et annonce vouloir tendre la main au reste de la gauche. Un nouveau pic de tension au Moyen-Orient. Israël a mené ce lundi matin des frappes aériennes contre l'Iran, ciblant des infrastructures militaires à Téhéran. Une offensive lancée malgré les appels à la retenue du président américain Donald Trump. En riposte immédiate, la République islamique a tiré plusieurs missiles vers le territoire israélien. Les sirènes d'alerte ont retenti ce matin et des explosions ont été entendues à Jérusalem. C'est fini du côté de Roland-Garros. Alexander Zverev a remporté en 5-7 le premier grand chelem de sa carrière en battant Flavio Cobolli en finale. L'Allemand de 29 ans a réussi à s'en sortir après plus de 4 heures de jeu face au jeune Italien. Et puis bientôt, c'est le début de la Coupe du Monde 2026. Place ce soir au match France-Irlande du Nord. Et ce sera pour le sélectionneur des Bleus, Didier Deschamps, sa dernière en France devant son public avant l'Amérique.
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3: Dans ce flash d'actualité locale de ce lundi, on va tout d'abord à Vieille-Église-en-Yvelines. Rappelons que samedi prochain aura lieu la fête du village de 12h30 à 18h avec des activités pour petits et grands, des structures gonflables, du maquillage, du tatouage, du poney. Une animation sportive encadrée. Il y aura aussi sur place buvette et restauration avec une inscription obligatoire. Par contre, pour le barbecue, les tarifs pour une demi-journée avec accès illimité au jeu, c'est 10€ pour les moins de 6 ans, 15€ pour 6 ans et plus. Vous pouvez acheter le bracelet directement en ligne sur le site du comité des fêtes de Vieille-Église-en-Yvelines. Cette journée est réalisée avec la participation de l'école des Rigoles, de l'Épiricole et du centre de loisirs ainsi que du haras des érables et du comité des fêtes. Parlons de ce qui se passera le 4 juillet au stade du Vieux-Moulin et au centre aquatique des fontaines à Rambouillet de 9h à 18h, il y aura la troisième édition d'Intervillage, une olympiade sportive et festive au cœur du territoire, avec en nouveauté des épreuves adultes et des épreuves enfants. Rambouillet Territoire vous donne donc rendez-vous le 4 juillet pour cette journée de compétition amicale, de dépassement de soi, de bonne humeur entre les villes et villages du territoire. Plus d'informations en allant sur le site rt78.fr. Notons que le 14 juin prochain, de 10h à 17h, il y a un vide dressing organisé à la salle Antoinette Verne à Rambouillet, à l'initiative de l'association des reines et dauphines du Muguet de Rambouillet, qui organise ainsi sa première manifestation avec des vêtements et accessoires, femmes, hommes et enfants, entrée libre. Donc le 14 juin prochain, de 10h à 17h, à la salle Antoinette Verne à Rambouillet. Toujours à Rambouillet, dimanche prochain se tiendra de 10h à 18h le premier salon de la périnatalité. On parlera postpartum. Il y aura des conférences, des ateliers, des espaces et des ressources périnatales de 10h à 18h au Smart City Campus, 1 rue de Clairefontaine. Et puis l'Office de tourisme de la communauté d'agglomération Rambouillet Territoire organise des sorties pendant ce mois de juin. La prochaine aura lieu le 11 juin à 9h30 au départ de Poigny-la-Forêt sur plus de 7 km, niveau confirmé. Si vous êtes intéressé, vous pouvez vous inscrire au 01 34 83 21 21. 01 34 83 21 21. On termine par une information pratique avec des travaux de voirie prévus par le conseil départemental de l'Essonne en sortie de Dourdan en direction de Saint-Arnoult-en-Yvelines du lundi 15 juin à 21h jusqu'au vendredi 19 juin à 5h30. Il s'agit de réalisation de travaux de signalisation horizontale afin de limiter les perturbations de la circulation. Ces interventions seront effectuées de nuit.
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4: Bonjour à tous. Le pays sera coupé en deux ce lundi 8 juin. Du nord-est au sud-ouest, le ciel sera couvert et des averses sont attendues le matin, tandis que le soleil brillera dans le sud-ouest. Les précipitations vont se déplacer vers l'ouest dans le courant de l'après-midi et quelques orages sont au programme sur le massif central. Côté température, le mercure affichera 15 degrés à Brest, 21 à Paris et 23 à Marseille le matin. Il fera jusqu'à 20 à Biarritz, 23 à Strasbourg et 28 à Ajaccio au plus chaud de la journée. Très belle journée à tous.

Bonjour à tous. L'horoscope de ce lundi 8 juin, on commence avec les béliers. Les occasions de rencontres s'enchaînent, vous ne saurez plus où donner de la tête. Les taureaux, avec votre bon sens, vous ne devriez avoir aucun mal à profiter de nouvelles pistes dans lesquelles vous devriez trouver la bonne idée. Les gémeaux, vous bénéficiez d'une excellente énergie mentale. Cancer, les sentiments amoureux sont au rendez-vous. Les lions, vous saurez égayer l'ambiance sans vous laisser intimider par des personnes rigides. Les vierges, vos projets risquent de vous accaparer. Balance, cette journée est favorable pour vous affirmer et sortir vainqueur. Les scorpions, on recherche votre compagnie. Sagittaire, restez bien décidé à tirer votre épingle du jeu, restez campé sur vos positions. Les capricornes, il y a des tensions dans l'air aujourd'hui. Verseau, vous vous affirmez avec succès dans vos activités du quotidien. Et puis les poissons, l'amour vous chavire le cœur.

0: 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Ce soir sur TF1, retrouvez France-Irlande du Nord, match amical de football avant le départ pour le Mondial. France 2, meurtre au paradis. France 3, qui m'aime me suivent. Gilbert et Simone, eh bien, vivent dans un village du sud de la France. Simone profite de sa retraite et entretient une liaison avec leur voisin et meilleur ami Étienne, optimiste et jouisseur, tandis que Gilbert, ancien garagiste, est chaque jour un peu plus aigri. Tout bascule quand Étienne déménage dans une autre région avant que Gilbert et Simone apprennent qu'ils sont lourdement endettés. La situation se dégrade rapidement quand Simone, désespérée par l'attitude de Gilbert et sans nouvelles d'Étienne, quitte la maison sans prévenir. Oh là ! Canal, Sa Majesté des Mouches. M6, Marié au premier regard. W9, Le Pic de Dante. Arte, Il était une fois en Amérique. Et TMC, Des frites, Les Tuches 4. Voilà, je vous laisse sur votre choix et par avance une excellente soirée devant votre télévision.
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1: 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Nous sommes le lundi 8 juin, 159e jour de l'année. Aujourd'hui, nous fêtons les Médard et les Armandes. Les Médard sont des hommes séduisants et d'un commerce agréable, hein, puisque sociables, communicatifs, gays et souriants. Journée mondiale des océans aujourd'hui. Il y a l'anniversaire de la chanteuse Bonnie Tyler, qui a 76 ans. Kanye West, 49 ans. Vous vous souvenez de Carole dans la série Urgence? Ou même d'Alicia dans The Good Wife? Eh bien, l'actrice Juliana Margulies a aujourd'hui 60 ans. 37 ans pour le chanteur Amaury Vassili. Dov Atia, 69 ans. Agnès Soral, 66 ans, et puis 47 ans pour l'actrice que vous voyez dans Scène de ménage sur M6, femme du pharmacien, Amélie Etas. Bon anniversaire à vous aussi, peut-être né un 8 juin.
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1: Bonjour Lionel.
2: Bonjour.
1: Tiangong, ça veut dire quoi ça?
2: Tiangong, c'est la station spatiale
1: chinoise. Ah d'accord,
2: Les taïkonautes. Le 29 mai dernier, donc trois astronautes chinois, ont quitté la station spatiale chinoise, Tiangong, pour revenir sur Terre. Alors, petite curiosité, ces trois taïkonautes-là sont restés en orbite un peu plus longtemps que prévu et ils ne sont même pas revenus avec le vaisseau qui leur était initialement attribué. Alors en fait, dans la station spatiale chinoise se trouvaient déjà trois astronautes de la mission Chenzhou 20, donc le véhicule spatial Chenzhou 20 qui les a amenés dans la station Tiangong. Ceux de la mission Chenzhou 21 sont arrivés par la suite. Pour leur retour sur Terre, l'équipage de Chenzhou 20 n'a pas pu reprendre sa capsule parce que l'un des hublots avait été percuté par une micrométéorite. En fait, ils ont pris le vaisseau de leur successeur, le Chenzhou 21, qui eux sont donc restés bloqués dans la station spatiale chinoise. Et pendant 11 jours, ils n'avaient aucun moyen de revenir sur Terre puisqu'ils ne pouvaient pas reprendre le Chenzhou 20 pour redescendre sur Terre sans risque. On leur a donc envoyé un autre vaisseau, Chenzhou 22. Alors les Chenzhou 22 à vide, bien évidemment, genre taxi automatique, pour leur permettre de revenir sur Terre, ce qu'ils ont fait sans problème. Et le vaisseau endommagé, le Chenzhou 20, est quand même redescendu, mais à vide, et bien finalement, il a survécu à sa rentrée atmosphérique.
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0: Vous écoutez RVE les 10h, on va tout de suite retrouver un point sur l'information.
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2: Dans ce flash d'actualité locale de ce lundi, on va tout d'abord à Vieille-Église-en-Yvelines. Rappelons que samedi prochain aura lieu la fête du village de 12h30 à 18h, avec des activités pour petits et grands, des structures gonflables, du maquillage, du tatouage, du poney, une animation sportive encadrée. Il y aura aussi sur place buvette et restauration, avec une inscription obligatoire. Par contre, pour le barbecue, les tarifs pour une demi-journée avec accès illimité au jeu, c'est 10€ pour les moins de 6 ans, 15€ pour 6 ans. Et plus, vous pouvez acheter le bracelet directement en ligne sur le site du comité des fêtes de Vieille-Église-en-Yvelines. Cette journée est réalisée avec la participation de l'école des Rigoles, de l'Épiricole et du centre de loisirs, ainsi que du Haras des Érables et du comité des fêtes. Parlons de ce qui se passera le 4 juillet au stade du Vieux-Moulin et au centre aquatique des Fontaines à Rambouillet de 9h à 18h. Il y aura la 3e édition d'Intervillage, une olympiade sportive et festive au cœur du territoire, avec en nouveauté des épreuves adultes et des épreuves enfants. Rambouillet Territoire vous donne donc rendez-vous le 4 juillet pour cette journée de compétition amicale, de dépassement de soi, de bonne humeur entre les villes et villages du territoire. Plus d'informations en allant sur le site rt78.fr. Notons que le 14 juin prochain, de 10h à 17h, il y a un vide dressing organisé à la salle Antoinette Verne à Rambouillet, à l'initiative de l'association des reines et dauphines du Muguet de Rambouillet, qui organise ainsi sa première manifestation avec des vêtements et accessoires, femmes, hommes et enfants, entrée libre. Donc le 14 juin prochain, de 10h à 17h, à la salle Antoinette Verne à Rambouillet. Toujours à Rambouillet, dimanche prochain se tiendra de 10h à 18h le premier salon de la périnatalité. On parlera postpartum. Il y aura des conférences, des ateliers, des espaces et des ressources périnatales de 10h à 18h au Smart City Campus 1 rue de Clairefontaine. Et puis l'office de tourisme de la communauté d'agglomération Rambouillet Territoire organise des sorties pendant ce mois de juin. La prochaine aura lieu le 11 juin à 9h30 au départ de Poigny-la-Forêt sur plus de 7 km, niveau confirmé. Si vous êtes intéressé, vous pouvez vous inscrire au 01 34 83 21 21. 01 34 83 21 21. On termine par une information pratique avec des travaux de voirie prévus par le conseil départemental de l'Essonne en sortie de Dourdan en direction de Saint-Arnoult-en-Yvelines du lundi 15 juin à 21h jusqu'au vendredi 19 juin à 5h30. Il s'agit de réalisation de travaux de signalisation horizontale afin de limiter les perturbations de la circulation. Ces interventions seront effectuées de nuit.
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3: Bonjour à tous. Le pays sera coupé en deux ce lundi 8 juin. Du nord-est au sud-ouest, le ciel sera couvert et des averses sont attendues le matin, tandis que le soleil brillera dans le sud-ouest. Les précipitations vont se déplacer vers l'ouest dans le courant de l'après-midi et quelques orages sont au programme sur le massif central. Côté température, le mercure affichera 15 degrés à Brest, 21 à Paris et 23 à Marseille le matin. Il fera jusqu'à 20 à Biarritz, 23 à Strasbourg et 28 à Ajaccio au plus chaud de la journée. Très belle journée à tous.

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0: Le journal du département des Yvelines.
1: Dans ce journal du département des Yvelines, parlons de la PMI. La PMI, c'est la protection maternelle et infantile qui assure un suivi médical pour les familles. Dans le département, pas moins de 22 centres composés notamment de médecins, de sages-femmes et d'infirmières puéricultrices accueillent les femmes enceintes et les jeunes enfants de 0 à 6 ans pour des consultations telles que des examens cliniques, des vaccinations ou encore des prescriptions. Les infirmières puéricultrices réalisent un premier entretien global avant un examen plus approfondi avec le médecin. Les sages-femmes, elles, proposent un suivi pour les femmes enceintes et post-accouchement, mais la PMI est également liée à la prévention puisqu'elle s'adapte quotidiennement aux nouvelles problématiques de société, dépression, post-partum, difficultés éducatives. Les équipes de la protection maternelle et infantile peuvent intervenir à domicile, dans les écoles et en structures de proximité. Elles proposent aussi des ateliers collectifs pour les parents qui favorisent le lien parents-enfants, sans oublier le contrôle des modes de garde, assistante maternelle, crèche et le soutien des familles vulnérables. Plus d'informations sur les PMI en allant sur le site yveline-info.fr.

0: RVE 1037, bienvenue à vous. Il est 11h, on fait un point sur la formation.
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2: Dans ce flash d'actualité locale de ce lundi, on va tout d'abord à Vieille-Église en Yvelines. Rappelons que samedi prochain aura lieu la fête du village de 12h30 à 18h avec des activités pour petits et grands, des structures gonflables, du maquillage, du tatouage, du poney, une animation sportive encadrée. Il y aura aussi sur place buvette et restauration avec une inscription obligatoire par contre pour le barbecue. Les tarifs pour une demi-journée avec accès illimité au jeu, c'est 10€ pour les moins de 6 ans, 15€ pour 6 ans et plus. Vous pouvez acheter le bracelet directement en ligne sur le site du comité des fêtes de Vieille-Église en Yvelines. Cette journée est réalisée avec la participation de l'école des Rigoles, de l'Épiricole et du centre de loisirs, ainsi que du haras des érables et du comité des fêtes. Parlons de ce qui se passera le 4 juillet au stade du Vieux-Moulin et au centre aquatique des Fontaines à Rambouillet de 9h à 18h. Il y aura la troisième édition d'Intervillage, une olympiade sportive et festive au cœur du territoire, avec en nouveauté des épreuves adultes et des épreuves enfants. Rambouillet Territoire vous donne donc rendez-vous le 4 juillet pour cette journée de compétition amicale, de dépassement de soi, de bonne humeur entre les villes et villages du territoire. Plus d'informations en allant sur le site rt78.fr. Notons que le 14 juin prochain, de 10h à 17h, il y a un vide dressing organisé à la salle Antoine-Edverne à Rambouillet, à l'initiative de l'association des reines et dauphines du Muguet de Rambouillet, qui organise ainsi sa première manifestation avec des vêtements et accessoires, femmes, hommes et enfants, entrée libre. Donc le 14 juin prochain, de 10h à 17h, à la salle Antoine-Edverne à Rambouillet. Toujours à Rambouillet, dimanche prochain se tiendra de 10h à 18h le premier salon de la périnatalité. On parlera postpartum. Il y aura des conférences, des ateliers, des espaces et des ressources périnatales de 10h à 18h au Smart City Campus, 1 rue de Clairefontaine. Et puis l'Office de tourisme de la communauté d'agglomération Rambouillet Territoire organise des sorties pendant ce mois de juin. La prochaine aura lieu le 11 juin à 9h30 au départ de Poigny-la-Forêt sur plus de 7 km, niveau confirmé. Si vous êtes intéressé, vous pouvez vous inscrire au 01 34 83 21 21. On termine par une information pratique avec des travaux de voirie prévus par le conseil départemental de l'Essonne en sortie de Dourdan en direction de Saint-Arnoult-en-Yvelines du lundi 15 juin à 21h jusqu'au vendredi 19 juin à 5h30. Il s'agit de réalisation de travaux de signalisation horizontale afin de limiter les perturbations de la circulation. Ces interventions seront effectuées de nuit.
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2: La météo de ce lundi, c'est un ciel qui sera dans l'après-midi nuageux et pluvieux. On aura des rafales de vent à près de 50 km/h. Les températures dans l'après-midi, 22 degrés, 16 dans la soirée et 11 la nuit prochaine.

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1: Dans ce journal de la communauté d'agglomération Rambouillet Territoire, parlons de l'office de tourisme qui propose en ce mois de juin 2026 des sorties et des randonnées. Il y a une randonnée prévue par l'office de tourisme de Rambouillet Territoire le jeudi 11 juin à 9h30 au départ de Poigny-la-Forêt sur 7,4 km. Il s'agit d'un niveau confirmé. Plus d'informations sur rt78.fr.

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0: Bon appétit à toutes et à tous, il est exactement midi.
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2: Bonjour à tous. Patrick Bruel a été placé en garde à vue dans le cadre des plaintes pour violences sexuelles déposées contre lui. L'artiste doit être interrogé sur les faits nouvellement connus de l'institution judiciaire centralisée au parquet de Nanterre. Il s'agit principalement des plaintes de Daniela Elsner pour tentative de viol et agression sexuelle en 97 à Acapulco, d'une journaliste culturelle pour une tentative de viol en 2000 à Monaco, d'une salariée du label de Patrick Bruel pour deux agressions sexuelles, d'une plainte déposée à Metz pour des faits datant de 2008 et d'une plainte pour un viol en 2012 lors d'un festival de cinéma à Dinard. Émotion et colère hier dans le Gers. 6000 personnes ont participé à une marche en hommage à Liana, retrouvée morte la semaine dernière. Le principal suspect de la collégienne de 11 ans, un père de famille, a fait l'objet de plusieurs plaintes qui n'ont pas été examinées par la police. Le gouvernement devrait demander à la justice de reprendre de toute urgence les 70 000 dossiers en cours qui touchent des enfants. Tout le monde est d'accord, Orange, Bouygues et Free ont négocié ensemble le rachat de SFR pour 20 milliards d'euros. Si le protocole est validé par l'autorité de la concurrence, les trois géants se partageront plus de 19 millions de nouveaux clients. Ils ont aussi pris l'engagement de conserver les 8000 salariés de SFR, qui va donc stopper ses activités dans la téléphonie. Roland-Garros 2026, c'est fini. Après le sacre de la jeune russe Andreeva samedi, l'allemand Alexander Zverev a lui remporté son premier tournoi du Grand Chelem hier à Paris. Il s'est imposé dans une finale à suspense face à l'italien Flavio Cobolli. La saison sur gazon peut commencer avec déjà Wimbledon en ligne de mire à la fin du mois. En football, les Bleus jouent ce soir leur ultime match de préparation avant le début du Mondial en Amérique jeudi. La France a rendez-vous avec l'Irlande du Nord à Lille dès 21h10. Une sorte de répétition générale avec sans doute une équipe moins remaniée que lors de la défaite contre la Côte d'Ivoire jeudi dernier.
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3: Dans ce flash d'actualité locale de ce lundi, on va tout d'abord à Vieille-Église en Yvelines. Rappelons que samedi prochain aura lieu la fête du village de 12h30 à 18h avec des activités pour petits et grands, des structures gonflables, du maquillage, du tatouage, du poney, une animation sportive encadrée. Il y aura aussi sur place buvette et restauration avec une inscription obligatoire. Par contre, pour le barbecue, les tarifs pour une demi-journée avec accès illimité au jeu, c'est 10€ pour les moins de 6 ans, 15€ pour 6 ans et plus. Vous pouvez acheter le bracelet directement en ligne sur le site du comité des fêtes de Vieille-Église en Yvelines. Cette journée est réalisée avec la participation de l'école des Rigoles, de l'Épirigole et du centre de loisirs, ainsi que du haras des érables et du comité des fêtes. Parlons de ce qui se passera le 4 juillet au stade du Vieux-Moulin et au centre aquatique des fontaines à Rambouillet de 9h à 18h. Il y aura la troisième édition d'Intervillage, une olympiade sportive et festive au cœur du territoire, avec en nouveauté des épreuves adultes et des épreuves enfants. Rambouillet Territoire vous donne donc rendez-vous le 4 juillet pour cette journée de compétition amicale, de dépassement de soi, de bonne humeur entre les villes et villages du territoire. Plus d'informations en allant sur le site rt78.fr. Notons que le 14 juin prochain, de 10h à 17h, il y a un vide dressing organisé à la salle Antoinette Verne à Rambouillet, à l'initiative de l'association des reines et dauphines du Muguet de Rambouillet, qui organise ainsi sa première manifestation avec des vêtements et accessoires, femmes, hommes et enfants, entrée libre. Donc le 14 juin prochain, de 10h à 17h, à la salle Antoinette Verne à Rambouillet. Toujours à Rambouillet, dimanche prochain se tiendra de 10h à 18h le premier salon de la périnatalité. On parlera postpartum, il y aura des conférences, des ateliers, des espaces et des ressources périnatales de 10h à 18h au Smart City Campus, 1 rue de Clairefontaine. Et puis l'Office de tourisme de la communauté d'agglomération Rambouillet Territoire organise des sorties pendant ce mois de juin. La prochaine aura lieu le 11 juin à 9h30 au départ de Poigny-la-Forêt sur plus de 7 km, niveau confirmé. Si vous êtes intéressé, vous pouvez vous inscrire au 01 34 83 21 21. 01 34 83 21 21. On termine par une information pratique avec des travaux de voirie prévus par le conseil départemental de l'Essonne en sortie de Dourdan en direction de Saint-Arnoult-en-Yvelines du lundi 15 juin à 21h jusqu'au vendredi 19 juin à 5h30. Il s'agit de réalisation de travaux de signalisation horizontale afin de limiter les perturbations de la circulation. Ces interventions seront effectuées de nuit.
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3: La météo de ce lundi, c'est un ciel qui sera dans l'après-midi nuageux et pluvieux. On aura des rafales de vent à près de 50 km/h. Les températures dans l'après-midi, 22 degrés, 16 dans la soirée et 11 la nuit prochaine.

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2: Et pour parler du cinéma, nous retrouvons Jessie des Prairiales et Pernon. Bonjour Jessie.
3: Bonjour Jean-Marc, bonjour à tous.
2: Et cette semaine, au Prairial, il y a trois films de style tout à fait différent qui sont programmés.
3: Exactement. Et on commence avec un gros film, c'est Star Wars The Mandalorian and Grogu. Un film qui signe le grand retour de la franchise Star Wars au cinéma depuis 2019 avec l'ascension de Skywalker.
2: Oui.
3: Et en fait, il s'agit du premier long métrage de la franchise The Mandalorian, puisque c'est l'adaptation de la série qui a été lancée sur Disney+ en 2019 et qui comporte trois saisons. Et qui est une série qui a été créée par Jon Favreau, qui lui-même est réalisateur de ce film-là. Donc, il y en aura peut-être d'autres, c'est ça que ça veut dire.
2: D'accord.
3: Et donc, alors, au cœur de cette histoire-là, de ce premier, en tout cas, épisode, on a la chute du maléfique empire galactique qui a précipité la dispersion des seigneurs de guerre impériaux à travers la galaxie. Et pour protéger tout ce pourquoi la rébellion s'est battue, on a la jeune Nouvelle République qui décide de faire appel au légendaire chasseur de primes mandalorien et à son jeune apprenti, Grogu. Voilà, donc au rendez-vous, il y aura évidemment de l'action, de l'émotion et puis des héros très attachants aussi.
2: D'accord. Et ce film est programmé quand ?
3: Plusieurs séances. On en aura une ce mercredi 10 juin à 14h et à 20h30 et une autre ce vendredi 12 juin à 17h30.
2: Très bien. Un autre film dans un registre tout à fait différent et qui a suscité d'ailleurs pas mal de réactions et de critiques dans la presse, c'est L'Abandon.
3: Exactement. Donc un film qui a été présenté dans la sélection cannoise, puisqu'il était présenté en hors compétition au Festival de Cannes. On en aura plusieurs comme ça pendant le mois de juin. Et donc c'est un film de Vincent Garenc qui revient sur les 11 derniers jours de la vie de Samuel Paty et sur l'engrenage qui a conduit à sa mort tragique, puisque tout le monde connaît évidemment le nom de Samuel Paty, mais tout le monde ne connaît pas forcément réellement l'histoire de ce professeur d'histoire géographie qui donc a été assassiné à la sortie de son collège en 2020 pour avoir montré des caricatures du prophète Mahomet à ses élèves. Et donc par contre, si le film s'intitule L'Abandon, parce qu'il y a eu, selon le réalisateur, une succession d'abandons, de dysfonctionnements, de lâcheté ou de naïveté, il ne voulait pas pour autant faire des protagonistes qui entourent Samuel Paty des monstres, ni faire de l'éducation nationale un bouc émissaire. Donc voilà, c'est un film évidemment qui peut susciter beaucoup de débats.
2: Effectivement. Et il y a plusieurs séances de prévues, j'imagine, pour ce film.
3: Oui, et non, on n'en aura qu'une
2: seule,
3: pour
2: oui,
3: ce film-là.
2: Oui.
3: Ouais, une seule, il ne faudra pas le rater. C'est ce mercredi 10 juin à 17h.
2: Très bien. Le dernier film programmé au Prairial et Pernon, c'est L'Être aimé.
3: L'Être aimé, qui n'est pas forcément un film très léger malgré le titre, hein, qui est un autre film cannois, qui lui était en compétition au Festival de Cannes. C'est réalisé par un réalisateur qui connaît bien la croisette, c'est Rodrigo Sorogoyen, puisque Asbestas avait été montré à Cannes en 2022. Et le point de départ de ce drame, puisque c'est un drame, réside dans la thématique de la relation père-fille qui intéresse beaucoup ce réalisateur. Mais ça, ce qui l'intéressait beaucoup aussi, c'était son envie de travailler avec Victoria Luengo et Javier Bardem, qui incarne ici un réalisateur de cinéma qui tente de renouer avec sa fille, qui est une comédienne, autour d'un tournage. Donc il ne l'a pas vue depuis 13 ans. Et elle, de son côté, bien que ce soit une formidable opportunité, elle sait bien qu'à l'occasion de ce tournage, elle va devoir se confronter à cet homme qu'elle n'a jamais pu considérer comme un père. Donc ça va forcément rouvrir des blessures du passé. Et c'est un très beau film, très maîtrisé, toujours sous tension. Et c'est un film qui parle aussi de cinéma, c'est ça qui est très intéressant. Et il y a un très beau et très impressionnant duo d'acteurs. Donc rien que pour ça, il faut venir le voir.
2: Alors on va venir le voir quand ?
3: Alors, on aura deux séances pour ce film-là, vendredi 12 juin à 14h, une autre séance à 20h30 et les deux séances seront en version originale sous-titrée.
2: Très bien. Et puis, pour connaître toute l'actualité des Prairiales, on fait comme d'habitude, on va sur Internet.
3: Exactement. Toujours le même lieu de rendez-vous, c'est ville-epernon.fr/prairiales et vous aurez toute la programmation là jusqu'à fin juin.
2: Merci Jessie, puis on se dit à la semaine prochaine pour de nouvelles aventures cinématographiques.
3: Avec grand plaisir, je serai là.
2: Merci, à bientôt.
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1: Bonjour à toutes et à tous, on débute avec du tennis et Alexander Zverev a enfin gagné son premier titre du Grand Chelem hier. Le géant allemand s'est imposé en 5-7 en finale de Roland-Garros face au tenace italien Flavio Cobolli. Les deux joueurs se sont départagés en 4h16 de jeu. Il s'agit donc du premier sacre en Grand Chelem après 4 finales perdues dans le passé pour l'allemand de 29 ans, numéro 3 mondial chez les femmes. Je vous rappelle la victoire de la jeune Mira Andreeva samedi après-midi en 2-7 face à la polonaise Maja Szwalidzka, qui a issu des qualifications du hand. Également avec le titre de championne d'Europe pour les filles de Metz, les Lorraines ont battu les Suédoises de Győr, tenantes du titre, 31-29 hier à Budapest. Il s'agit du tout premier titre français en Ligue des champions féminines, un authentique exploit pour fêter les 60 ans du club messin. Sarah Bouctit a été élue MVP du tournoi final, auteur de 12 buts. En F1, 5e victoire de suite pour Andrea Kimi Antonelli hier. Le jeune pilote s'est imposé au Grand Prix de Monaco ce week-end, un grand prix marqué par les sanctions à l'encontre de pilotes arrivés en excès de vitesse dans les stands. Ce fut le cas à 2 reprises pour le français Pierre Gasly, a passé ainsi de la 3e à la 7e place finale à cause des pénalités. En football, Christian Eriksen, de nouveau victime d'un malaise hier en plein match amical face à l'Ukraine. Alors que les Danois menaient au score, l'ancien joueur de l'Inter et de Manchester United s'est effondré. Il était conscient, selon les secours, lors de son transfert à l'hôpital. Il avait déjà été victime d'un malaise en plein match en 2021. Et puis, ce soir, l'équipe de France dispute son dernier match de préparation avant de s'envoler pour la Coupe du Monde aux États-Unis. Les Bleus affrontent l'Irlande du Nord à Lille à 21h10. Enfin, cyclisme, une victoire française sur la première étape du Tour Auvergne-Rhône-Alpes. Le coureur savoyard d'EF Education First, Alex Baudin, s'est imposé à Saint-Ismier hier. Sa 3e victoire en professionnel, il endosse du même coup le maillot jaune de leader. Voilà, c'est la fin de ce flash. Très belle journée de sport à toutes et à tous.
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3: 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On n'en entend jamais parler.
1: Eh bien non. En fait, le cancer de la vessie fait partie des cancers les plus courants. En France, on compte environ 20 000 nouveaux cas par an, ce qui en fait le cinquième cancer le plus fréquent chez les hommes. S'il est moins connu, c'est surtout parce qu'on en parle moins. Mais en pratique, les médecins en voient régulièrement, d'où l'intérêt d'être sensibilisés sur cette maladie.
4: Bon, le tabac, je savais que c'était mauvais pour les poumons, mais pas pour la vessie, non ?
1: Au contraire, le tabac est le principal facteur de risque du cancer de la vessie. Les substances toxiques passent dans le sang, sont filtrées par les reins, puis se concentrent dans l'urine et irritent la vessie. Le tabac est impliqué dans plus de 50% des cancers de la vessie. Donc fumer augmente clairement le risque et pas seulement pour les poumons.
0: 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Si vos urines sont rouges, même une seule fois, consultez votre médecin.
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2: Bonjour à tous. Patrick Bruel a été placé en garde à vue dans le cadre des plaintes pour violences sexuelles déposées contre lui. L'artiste doit être interrogé sur les faits nouvellement connus de l'institution judiciaire centralisée au parquet de Nanterre. Il s'agit principalement des plaintes de Daniela Elsner pour tentative de viol et agression sexuelle en 97 à Acapulco, d'une journaliste culturelle pour une tentative de viol en 2000 à Monaco, d'une salariée du label de Patrick Bruel pour deux agressions sexuelles, d'une plainte déposée à Metz pour des faits datant de 2008 et d'une plainte pour un viol en 2012 lors d'un festival de cinéma à Dinard. Émotion et colère hier dans le Gers. 6000 personnes ont participé à une marche en hommage à Liana, retrouvée morte la semaine dernière. Le principal suspect de la collégienne de 11 ans, un père de famille, a fait l'objet de plusieurs plaintes qui n'ont pas été examinées par la police. Le gouvernement devrait demander à la justice de reprendre de toute urgence les 70 000 dossiers en cours qui touchent des enfants. Tout le monde est d'accord, Orange, Bouygues et Free ont négocié ensemble le rachat de SFR pour 20 milliards d'euros. Si le protocole est validé par l'autorité de la concurrence, les trois géants se partageront plus de 19 millions de nouveaux clients. Ils ont aussi pris l'engagement de conserver les 8000 salariés de SFR qui va donc stopper ses activités dans la téléphonie. Roland Garros 2026, c'est fini. Après le sacre de la jeune russe Andreeva samedi, l'allemand Alexander Zverev a lui remporté son premier tournoi du Grand Chelem hier à Paris. Il s'est imposé dans une finale à suspense face à l'italien Flavio Cobolli. La saison sur gazon peut commencer avec déjà Wimbledon en ligne de mire à la fin du mois. En football, les Bleus jouent ce soir leur ultime match de préparation avant le début du Mondial en Amérique jeudi. La France a rendez-vous avec l'Irlande du Nord à Lille dès 21h10. Une sorte de répétition générale avec sans doute une équipe moins remaniée que lors de la défaite contre la Côte d'Ivoire jeudi dernier.
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3: Dans ce flash d'actualité locale de ce lundi, on va tout d'abord à Vieille-Église-en-Yvelines. Rappelons que samedi prochain aura lieu la fête du village de 12h30 à 18h avec des activités pour petits et grands, des structures gonflables, du maquillage, du tatouage, du poney, une animation sportive encadrée. Il y aura aussi sur place buvette et restauration avec une inscription obligatoire. Par contre, pour le barbecue, les tarifs pour une demi-journée avec accès illimité au jeu, c'est 10€ pour les moins de 6 ans, 15€ pour 6 ans et plus. Vous pouvez acheter le bracelet directement en ligne sur le site du comité des fêtes de Vieille-Église-en-Yvelines. Cette journée est réalisée avec la participation de l'école des Rigoles, de l'Épiricole et du centre de loisirs, ainsi que du Haras des Érables et du comité des fêtes. Parlons de ce qui se passera le 4 juillet au stade du Vieux-Moulin et au centre aquatique des Fontaines à Rambouillet de 9h à 18h. Il y aura la troisième édition d'Intervillage, une olympiade sportive et festive au cœur du territoire, avec en nouveauté des épreuves adultes et des épreuves enfants. Rambouillet Territoire vous donne donc rendez-vous le 4 juillet pour cette journée de compétition amicale, de dépassement de soi, de bonne humeur entre les villes et villages du territoire. Plus d'informations en allant sur le site rt78.fr. Notons que le 14 juin prochain, de 10h à 17h, il y a un vide dressing organisé à la salle Antoinette Verne à Rambouillet, à l'initiative de l'association des reines et dauphines du Muguet de Rambouillet, qui organise ainsi sa première manifestation avec des vêtements et accessoires, femmes, hommes et enfants, entrée libre. Donc le 14 juin prochain, de 10h à 17h, à la salle Antoinette Verne à Rambouillet. Toujours à Rambouillet, dimanche prochain se tiendra de 10h à 18h le premier salon de la périnatalité. On parlera postpartum. Il y aura des conférences, des ateliers, des espaces et des ressources périnatales de 10h à 18h au Smart City Campus 1 rue de Clairefontaine. Et puis l'office de tourisme de la communauté d'agglomération Rambouillet Territoire organise des sorties pendant ce mois de juin. La prochaine aura lieu le 11 juin à 9h30 au départ de Poigny-la-Forêt sur plus de 7 km, niveau confirmé. Si vous êtes intéressé, vous pouvez vous inscrire au 01 34 83 21 21. 01 34 83 21 21. On termine par une information pratique avec des travaux de voirie prévus par le conseil départemental de l'Essonne en sortie de Dourdan en direction de Saint-Arnoult-en-Yvelines du lundi 15 juin à 21h jusqu'au vendredi 19 juin à 5h30. Il s'agit de réalisation de travaux de signalisation horizontale afin de limiter les perturbations de la circulation. Ces interventions seront effectuées de nuit.
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3: La météo de ce lundi, c'est un ciel qui sera dans l'après-midi nuageux et pluvieux. On aura des rafales de vent à près de 50 km/h. Les températures dans l'après-midi, 22 degrés, 16 dans la soirée et 11 la nuit prochaine.

0: Bonjour à toutes et à tous, bienvenue dans notre série hebdo sur l'histoire des villes et villages divines. Cette semaine, cap sur Bullion, une minute pour remonter le temps, c'est parti. Au 19e siècle, Bullion a connu un tournant avec l'arrivée de la desserte ferroviaire. Une ligne secondaire reliait le village aux villes voisines et permettait le transport de marchandises agricoles et de bois, favorisant le développement économique du village. Cette infrastructure a également facilité les déplacements des habitants, permettant un accès plus rapide au marché, aux villes et aux services. Bien que le chemin de fer n'existe plus aujourd'hui et ait été remplacé par des routes et des transports routiers, son passage a laissé une empreinte durable sur le paysage et l'organisation du village, avec des voies et des bâtiments liés à l'ancienne gare, encore visibles aujourd'hui. Cet événement marque le 19e siècle comme une période de modernisation et d'ouverture pour Bullion, transformant un village rural en une commune mieux connectée au reste de la région. Je vous remercie pour votre écoute, on se retrouve demain pour une nouvelle chronique sur Bullion, et cette fois on va parler de l'église Saint-Vincent. J'espère vous retrouver très bientôt, je vous souhaite une très bonne journée, vous êtes sur RVE 103.7.
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2: Dans ce flash d'actualité locale de ce lundi, on va tout d'abord à Vieille-Église-en-Yvelines. Rappelons que samedi prochain aura lieu la fête du village de 12h30 à 18h, avec des activités pour petits et grands, des structures gonflables, du maquillage, du tatouage, du poney, une animation sportive encadrée. Il y aura aussi sur place buvette et restauration, avec une inscription obligatoire par contre pour le barbecue. Les tarifs pour une demi-journée avec accès illimité au jeu, c'est 10€ pour les moins de 6 ans, 15€ pour 6 ans et plus. Vous pouvez acheter le bracelet directement en ligne sur le site du comité des fêtes de Vieille-Église-en-Yvelines. Cette journée est réalisée avec la participation de l'école des Rigoles, de l'Épiricole et du centre de loisirs, ainsi que du haras des érables et du comité des fêtes. Parlons de ce qui se passera le 4 juillet au stade du Vieux-Moulin et au centre aquatique des Fontaines à Rambouillet de 9h à 18h. Il y aura la troisième édition d'Intervillage, une olympiade sportive et festive au cœur du territoire, avec en nouveauté des épreuves adultes et des épreuves enfants. Rambouillet Territoire vous donne donc rendez-vous le 4 juillet pour cette journée de compétition amicale, de dépassement de soi, de bonne humeur entre les villes et villages du territoire. Plus d'informations en allant sur le site rt78.fr. Notons que le 14 juin prochain, de 10h à 17h, il y a un vide dressing organisé à la salle Antoinette Verne à Rambouillet, à l'initiative de l'association des reines et dauphines du Muguet de Rambouillet, qui organise ainsi sa première manifestation avec des vêtements et accessoires, femmes, hommes et enfants, entrée libre. Donc le 14 juin prochain, de 10h à 17h, à la salle Antoinette Verne à Rambouillet. Toujours à Rambouillet, dimanche prochain se tiendra de 10h à 18h le premier salon de la périnatalité. On parlera postpartum. Il y aura des conférences, des ateliers, des espaces et des ressources périnatales de 10h à 18h au Smart City Campus 1 rue de Clairefontaine. Et puis l'office de tourisme de la communauté d'agglomération Rambouillet Territoire organise des sorties pendant ce mois de juin. La prochaine aura lieu le 11 juin à 9h30 au départ de Poigny-la-Forêt sur plus de 7 km, niveau confirmé. Si vous êtes intéressé, vous pouvez vous inscrire au 01 34 83 21 21 01 34 83 21 21. On termine par une information pratique avec des travaux de voirie prévus par le conseil départemental de l'Essonne en sortie de Dourdan en direction de Saint-Arnoult-en-Yvelines du lundi 15 juin à 21h jusqu'au vendredi 19 juin à 5h30. Il s'agit de réalisation de travaux de signalisation horizontale afin de limiter les perturbations de la circulation. Ces interventions seront effectuées de nuit.
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2: La météo de ce lundi, c'est un ciel qui sera dans l'après-midi nuageux et pluvieux. On aura des rafales de vent à près de 50 km/h. Des températures dans l'après-midi 22 degrés, 16 dans la soirée et 11 la nuit prochaine.

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2: Dans ce flash d'actualité locale de ce lundi, on va tout d'abord à Vieille Église en Yvelines. Rappelons que samedi prochain aura lieu la fête du village de 12h30 à 18h avec des activités pour petits et grands, des structures gonflables, du maquillage, du tatouage, du poney, une animation sportive encadrée. Il y aura aussi sur place buvette et restauration avec une inscription obligatoire. Par contre, pour le barbecue, les tarifs pour une demi-journée avec accès illimité au jeu, c'est 10€ pour les moins de 6 ans, 15€ pour 6 ans et plus. Vous pouvez acheter le bracelet directement en ligne sur le site du comité des fêtes de Vieille Église en Yvelines. Cette journée est réalisée avec la participation de l'école des Rigoles, de l'Épirigole et du centre de loisirs, ainsi que du haras des érables et du comité des fêtes. Parlons de ce qui se passera le 4 juillet au stade du Vieux Moulin et au centre aquatique des Fontaines à Rambouillet de 9h à 18h. Il y aura la troisième édition d'Intervillage, une olympiade sportive et festive au cœur du territoire, avec en nouveauté des épreuves adultes et des épreuves enfants. Rambouillet Territoire vous donne donc rendez-vous le 4 juillet pour cette journée de compétition amicale, de dépassement de soi, de bonne humeur entre les villes et villages du territoire. Plus d'informations en allant sur le site rt78.fr. Notons que le 14 juin prochain, de 10h à 17h, il y a un vide dressing organisé à la salle Antoine-Edberne à Rambouillet, à l'initiative de l'association des reines et dauphines du Muguet de Rambouillet, qui organise ainsi sa première manifestation avec des vêtements et accessoires, femmes, hommes et enfants, entrée libre. Donc le 14 juin prochain, de 10h à 17h, à la salle Antoine-Edberne à Rambouillet. Toujours à Rambouillet, dimanche prochain se tiendra de 10h à 18h le premier salon de la périnatalité. On parlera postpartum. Il y aura des conférences, des ateliers, des espaces et des ressources périnatales de 10h à 18h au Smart City Campus 1 rue de Clairefontaine. Et puis l'Office de tourisme de la communauté d'agglomération Rambouillet Territoire organise des sorties pendant ce mois de juin. La prochaine aura lieu le 11 juin à 9h30 au départ de Poigny-la-Forêt sur plus de 7 km, niveau confirmé. Si vous êtes intéressé, vous pouvez vous inscrire au 01 34 83 21 21. 01 34 83 21 21. On termine par une information pratique avec des travaux de voirie prévus par le conseil départemental de l'Essonne en sortie de Dourdan en direction de Saint-Arnoult-en-Yvelines du lundi 15 juin à 21h jusqu'au vendredi 19 juin à 5h30. Il s'agit de réalisation de travaux de signalisation horizontale afin de limiter les perturbations de la circulation. Ces interventions seront effectuées de nuit.
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2: La météo de ce lundi, c'est un ciel qui sera dans l'après-midi nuageux et pluvieux. On aura des rafales de vent à près de 50 km/h. Les températures dans l'après-midi, 22 degrés, 16 dans la soirée et 11 la nuit prochaine.

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2: Dans ce flash d'actualité locale de ce lundi, on va tout d'abord à Vieille Église en Yvelines. Rappelons que samedi prochain aura lieu la fête du village de 12h30 à 18h, avec des activités pour petits et grands, des structures gonflables, du maquillage, du tatouage, du poney, une animation sportive encadrée. Il y aura aussi sur place buvette et restauration, avec une inscription obligatoire par contre pour le barbecue. Les tarifs pour une demi-journée avec accès illimité au jeu, c'est 10€ pour les moins de 6 ans, 15€ pour 6 ans et plus. Vous pouvez acheter le bracelet directement en ligne sur le site du comité des fêtes de Vieille Église en Yvelines. Cette journée est réalisée avec la participation de l'école des Rigoles, de l'Épiricole et du centre de loisirs, ainsi que du haras des érables et du comité des fêtes. Parlons de ce qui se passera le 4 juillet au stade du Vieux-Moulin et au centre aquatique des Fontaines à Rambouillet de 9h à 18h. Il y aura la 3e édition d'Intervillage, une olympiade sportive et festive au cœur du territoire, avec en nouveauté des épreuves adultes et des épreuves enfants. Rambouillet Territoire vous donne donc rendez-vous le 4 juillet pour cette journée de compétition amicale, de dépassement de soi, de bonne humeur entre les villes et villages du territoire. Plus d'informations en allant sur le site rt78.fr. Notons que le 14 juin prochain, de 10h à 17h, il y a un vide dressing organisé à la salle Antoinette Verne à Rambouillet, à l'initiative de l'association des reines et dauphines du Muguet de Rambouillet, qui organise ainsi sa première manifestation avec des vêtements et accessoires, femmes, hommes et enfants, entrée libre. Donc le 14 juin prochain, de 10h à 17h, à la salle Antoinette Verne à Rambouillet. Toujours à Rambouillet, dimanche prochain se tiendra de 10h à 18h le premier salon de la périnatalité. On parlera postpartum, il y aura des conférences, des ateliers, des espaces et des ressources périnatales de 10h à 18h au Smart City Campus, 1 rue de Clairefontaine. Et puis l'office de tourisme de la communauté d'agglomération Rambouillet Territoire organise des sorties pendant ce mois de juin. La prochaine aura lieu le 11 juin à 9h30 au départ de Poigny-la-Forêt sur plus de 7 km, niveau confirmé. Si vous êtes intéressé, vous pouvez vous inscrire au 01 34 83 21 21. On termine par une information pratique avec des travaux de voirie prévus par le conseil départemental de l'Essonne en sortie de Dourdan en direction de Saint-Arnoult-en-Yvelines du lundi 15 juin à 21h jusqu'au vendredi 19 juin à 5h30. Il s'agit de réalisation de travaux de signalisation horizontale afin de limiter les perturbations de la circulation. Ces interventions seront effectuées de nuit.
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2: La météo pour cette fin de journée de lundi, c'est un ciel qui sera cette nuit clair avec 11 degrés et mardi matin, on se réveillera avec un ciel mitigé avec des averses et dans l'après-midi, 18 degrés avec de rares éclaircies.

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2: Bonjour à tous. Des rassemblements sont organisés ce soir à partir de 19h dans plusieurs villes de France après la découverte du corps de la jeune Liana qui avait disparu dans le Gers. Et ces mobilisations visent à dénoncer les défaillances du système judiciaire et à rendre hommage bien sûr à la jeune fille décédée tragiquement. Patrick Bruel, placé en garde à vue ce matin, fait face à de nouvelles accusations de viol et d'agression sexuelle. 2 plaintes ont été déposées la semaine dernière et 2 autres sont annoncées. L'enquête porte donc désormais sur 13 victimes présumées pour des faits remontant entre 1997 et 2012. Le chanteur, lui, conteste l'ensemble des accusations. Hier, un hélicoptère de la gendarmerie nationale s'est écrasé dans la forêt d'Orléans lors d'une opération de recherche d'un adolescent disparu. L'adjudant d'Orion Larry Gaudry a été tué, tandis que le pilote et le mécanicien ont été grièvement blessés. La députée LFI Sophia Chikirou a été relaxée des accusations de tentative d'escroquerie liée à un virement de 67 000 euros depuis les comptes du média Le Média. En revanche, le tribunal l'a condamnée à 8 000 euros d'amende, dont 4 000 avec sursis pour le vol de 2 formules de chèques en 2018. Les obsèques de Bernadette Chirac, décédée à l'âge de 93 ans, auront lieu vendredi à la basilique Sainte-Clotilde. Un hommage public sera également organisé dimanche en Corrèze, où elle a exercé comme conseillère générale pendant plus de 35 ans. Et on poursuit avec SFR qui va être démantelé entre Bouygues Télécom, Free et Orange pour plus de 20 milliards d'euros. Les abonnés seront répartis entre les 3 opérateurs sous réserve de l'accord des autorités. Le marché français reviendra ainsi à 3 acteurs d'ici 2029, tandis que des incertitudes demeurent sur l'emploi et les conditions des clients. Et on termine avec le 2e match de préparation à la Coupe du Monde de football pour les Bleus ce soir. Après leur défaite de 2-1 face à la Côte d'Ivoire, les Français affrontent l'Irlande du Nord avec un coup d'envoi prévu à 21h10. Et voilà pour l'essentiel de l'actualité, je vous souhaite une excellente fin de journée à notre écoute.
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3: Dans ce flash d'actualité locale de ce lundi, on va tout d'abord à Vieille-Église-en-Yvelines. Rappelons que samedi prochain aura lieu la fête du village de 12h30 à 18h avec des activités pour petits et grands, des structures gonflables, du maquillage, du tatouage, du poney, une animation sportive encadrée. Il y aura aussi sur place buvette et restauration avec une inscription obligatoire par contre pour le barbecue. Les tarifs pour une demi-journée avec accès illimité au jeu, c'est 10€ pour les moins de 6 ans, 15€ pour 6 ans et plus. Vous pouvez acheter le bracelet directement en ligne sur le site du comité des fêtes de Vieille-Église-en-Yvelines. Cette journée est réalisée avec la participation de l'école des Rigoles, de l'Épiricole et du centre de loisirs ainsi que du haras des érables et du comité des fêtes. Parlons de ce qui se passera le 4 juillet au stade du Vieux-Moulin et au centre aquatique des Fontaines à Rambouillet de 9h à 18h, il y aura la 3e édition d'Intervillage, une olympiade sportive et festive au cœur du territoire, avec en nouveauté des épreuves adultes et des épreuves enfants. Rambouillet Territoire vous donne donc rendez-vous le 4 juillet pour cette journée de compétition amicale, de dépassement de soi, de bonne humeur entre les villes et villages du territoire. Plus d'informations en allant sur le site rt78.fr. Notons que le 14 juin prochain, de 10h à 17h, il y a un vide dressing organisé à la salle Antoine-Edverne à Rambouillet, à l'initiative de l'association des reines et dauphines du Muguet de Rambouillet, qui organise ainsi sa première manifestation avec des vêtements et accessoires, femmes, hommes et enfants, entrée libre. Donc le 14 juin prochain, de 10h à 17h, à la salle Antoine-Edverne à Rambouillet. Toujours à Rambouillet, dimanche prochain se tiendra de 10h à 18h le premier salon de la périnatalité. On parlera postpartum. Il y aura des conférences, des ateliers, des espaces et des ressources périnatales de 10h à 18h au Smart City Campus 1 rue de Clairefontaine. Et puis l'Office de tourisme de la communauté d'agglomération Rambouillet Territoire organise des sorties pendant ce mois de juin. La prochaine aura lieu le 11 juin à 9h30 au départ de Poigny-la-Forêt sur plus de 7 km, niveau confirmé. Si vous êtes intéressé, vous pouvez vous inscrire au 01 34 83 21 21 01 34 83 21 21. On termine par une information pratique avec des travaux de voirie prévus par le conseil départemental de l'Essonne en sortie de Dourdan en direction de Saint-Arnoult-en-Yvelines du lundi 15 juin à 21h jusqu'au vendredi 19 juin à 5h30. Il s'agit de réalisation de travaux de signalisation horizontale afin de limiter les perturbations de la circulation. Ces interventions seront effectuées de nuit.
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3: La météo pour cette fin de journée de lundi, c'est un ciel qui sera cette nuit clair avec 11 degrés et mardi matin, on se réveillera avec un ciel mitigé avec des averses et dans l'après-midi, 18 degrés avec de rares éclaircies.
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3: RVE 103.7, merci d'être avec nous. Et donc, écoutez, si vous êtes responsable d'un club, d'une association, n'hésitez pas, vous nous envoyez votre actualité à contact@radio-rve.com. Je répète, contact@radio-rve.com. Tout à l'heure à 17h10, je reviens vers vous pour de l'actualité.

Vous écoutez la radio du Sud Yvelines et vous avez raison. Alors on va parler de la communauté d'agglomération Rambouillet Territoire, en particulier l'Office de Tourisme qui organise des sorties pour ce mois de juin. Le jeudi 11, rendez-vous à 9h30 pour une randonnée à Poigny-la-Forêt sur plus de 7 km. Un niveau confirmé, tarif 7 euros ou 5 euros en tarif réduit. Réservation au 01 34 83 21 21. 01 34 83 21 21. L'Office du Tourisme de Rambouillet Territoire.

0: On parle toujours de la communauté d'agglomération Rambouillet Territoire qui relance pour le 4 juillet 9h à 18h les Jeux Intervillages. C'est la troisième édition. Il s'agit d'une Olympiade sportive et festive au cœur du territoire. À ne pas manquer si vous voulez vous inscrire avec votre village. Rendez-vous sur rt78.fr.
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2: Et on parle de Zendaya qui fait parler après son absence remarquée. L'une des discussions les plus commentées du moment concerne donc cette absence lors du Met Gala 2026. Habituée à marquer les esprits avec des tenues spectaculaires, l'actrice a surpris les observateurs en ne participant pas à l'événement. Son absence a immédiatement déclenché une avalanche de réactions sur les réseaux. Les fans ont multiplié les hypothèses tandis que les médias spécialisés tentaient de comprendre les raisons de cette décision. Zendaya reste pourtant au sommet de sa popularité et demeure l'une des personnalités les plus influentes du cinéma et de la mode.
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On va du côté d'Offargie, on salue nos auditeurs d'Offargie. Il y aura la fête du village les 26 et 27 juin prochains, l'initiative du comité des fêtes. Si vous souhaitez participer, il faut vous inscrire auprès du comité des fêtes. Il y a un grand bouquet, notamment une soirée dansante organisée le samedi 27 juin à 19h30 sur la place de l'Arsenal. Réservation avant le 20 juin.

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2: Bonjour Lionel.
3: Bonjour.
2: Aujourd'hui, dans cette chronique Science et Espace, vous allez nous parler d'un moteur assez original, le moteur au lithium.
3: Oui, la NASA teste actuellement un tout nouveau moteur électrique. Il éjecte des particules de lithium qui sont évidemment au préalable accélérées par un champ magnétique. Alors le moteur au lithium a atteint des niveaux de puissance encore jamais atteints, avec une puissance de 120 kW. Par rapport aux propulsions chimiques classiques, il consommerait 90% de carburant en moins pour des résultats équivalents. Le moteur électrique le plus puissant actuellement en activité dans l'espace, c'est celui de la sonde Psyché, en route vers l'astéroïde métallique du même nom. Les tests du moteur au lithium ont déjà atteint une puissance 25 fois supérieure à ce moteur-là. Les ingénieurs de la NASA espèrent même faire encore 4 fois mieux pour atteindre les 500 kW, voire même 1 MW dans un futur proche. Mais pour aller sur Mars, on estime qu'il faudra une puissance de l'ordre de 2 à 4 MW, et cela permettrait d'atteindre la planète rouge en à peine quelques mois.
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direction Mitainville, où le 14 juin prochain, l'UCEP Mitainville et Yogi Pousse vous proposent des séances de yoga parents-enfants, suivies d'un goûter offert. Ça sera de 15h à 16h le 14 juin à la salle des fêtes de Mitainville. Tarif 10€ un parent plus un enfant, 2€ par enfant supplémentaire. Enfant à partir de la moyenne section.

0: Et sur RVE 103.7, dans quelques instants, on va retrouver la sélection télé pour votre soirée de ce lundi, de ce début de semaine, tout de suite après la pause, retour de la musique avec London Grammar, Nash et Kylie Minogue.
1: 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Ce soir sur TF1, retrouvez France-Irlande du Nord, match amical de football avant le départ pour le Mondial. France 2, meurtre au paradis. France 3, qui m'aime me suivent. Gilbert et Simone, eh bien, vivent dans un village du sud de la France. Simone profite de sa retraite et entretient une liaison avec leur voisin et meilleur ami Étienne, optimiste et jouisseur, tandis que Gilbert, ancien garagiste, est chaque jour un peu plus aigri. Tout bascule quand Étienne déménage dans une autre région avant que Gilbert et Simone apprennent qu'ils sont lourdement endettés. La situation se dégrade rapidement quand Simone, désespérée par l'attitude de Gilbert et sans nouvelles d'Étienne, quitte la maison sans prévenir. Oh là ! Canal, Sa Majesté des Mouches, M6, Marié au premier regard, W9, Le Pic de Dante, Arte, Il était une fois en Amérique, et TMC, Des frites, Les Tuches 4. Voilà, je vous laisse sur votre choix et par avance une excellente soirée devant votre télévision.
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3: Bonjour à tous. Des rassemblements sont organisés ce soir à partir de 19h dans plusieurs villes de France après la découverte du corps de la jeune Liana qui avait disparu dans le Gers. Et ces mobilisations visent à dénoncer les défaillances du système judiciaire et à rendre hommage bien sûr à la jeune fille décédée tragiquement. Patrick Bruel, placé en garde à vue ce matin, fait face à de nouvelles accusations de viol et d'agression sexuelle. Deux plaintes ont été déposées la semaine dernière et deux autres sont annoncées. L'enquête porte donc désormais sur 13 victimes présumées pour des faits remontant entre 1997 et 2012. Le chanteur, lui, conteste l'ensemble des accusations. Hier, un hélicoptère de la gendarmerie nationale s'est écrasé dans la forêt d'Orléans lors d'une opération de recherche d'un adolescent disparu. L'adjudant d'Orion, Larry Gaudry, a été tué, tandis que le pilote et le mécanicien ont été grièvement blessés. La députée LFI, Sophia Chikirou, a été relaxée des accusations de tentative d'escroquerie. Il y a un virement de 67 000 euros depuis les comptes du média Le Média. En revanche, le tribunal l'a condamnée à 8 000 euros d'amende, dont 4 000 avec sursis pour le vol de deux formules de chèques en 2018. Les obsèques de Bernadette Chirac, décédée à l'âge de 93 ans, auront lieu vendredi à la basilique Sainte-Clotilde. Un hommage public sera également organisé dimanche en Corrèze, où elle a exercé comme conseillère générale pendant plus de 35 ans. Et on poursuit avec SFR qui va être démantelé entre Bouygues Télécom, Free et Orange pour plus de 20 milliards d'euros. Les abonnés seront répartis entre les trois opérateurs sous réserve de l'accord des autorités. Le marché français reviendra ainsi à trois acteurs d'ici 2029, tandis que des incertitudes demeurent sur l'emploi et les conditions des clients. Et on termine avec le deuxième match de préparation à la Coupe du Monde de football pour les Bleus ce soir. Après leur défaite 2-1 face à la Côte d'Ivoire, les Français affrontent à l'Irlande du Nord avec un coup d'envoi prévu à 21h10. Et voilà pour l'essentiel de l'actualité, je vous souhaite une excellente fin de journée à notre écoute.
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4: Dans ce flash d'actualité locale de ce lundi, on va tout d'abord à Vieille-Église-en-Yvelines. Rappelons que samedi prochain aura lieu la fête du village de 12h30 à 18h avec des activités pour petits et grands, des structures gonflables, du maquillage, du tatouage, du poney, une animation sportive encadrée. Il y aura aussi sur place buvette et restauration avec une inscription obligatoire. Par contre, pour le barbecue, les tarifs pour une demi-journée avec accès illimité au jeu, c'est 10€ pour les moins de 6 ans, 15€ pour 6 ans et plus. Vous pouvez acheter le bracelet directement en ligne sur le site du comité des fêtes de Vieille-Église-en-Yvelines. Cette journée est réalisée avec la participation de l'école des Rigoles, de l'Épiricole et du centre de loisirs, ainsi que du haras des érables et du comité des fêtes. Parlons de ce qui se passera le 4 juillet au stade du Vieux-Moulin et au centre aquatique des Fontaines à Rambouillet de 9h à 18h. Il y aura la troisième édition d'Intervillage, une olympiade sportive et festive au cœur du territoire, avec en nouveauté des épreuves adultes et des épreuves enfants. Rambouillet Territoire vous donne donc rendez-vous le 4 juillet pour cette journée de compétition amicale, de dépassement de soi, de bonne humeur entre les villes et villages du territoire. Plus d'informations en allant sur le site rt78.fr. Notons que le 14 juin prochain, de 10h à 17h, il y a un vide dressing organisé à la salle Antoinette Verne à Rambouillet, à l'initiative de l'association des reines et dauphines du Muguet de Rambouillet, qui organise ainsi sa première manifestation avec des vêtements et accessoires, femmes, hommes et enfants, entrée libre. Donc le 14 juin prochain, de 10h à 17h, à la salle Antoinette Verne à Rambouillet. Toujours à Rambouillet, dimanche prochain se tiendra de 10h à 18h le premier salon de la périnatalité. On parlera postpartum. Il y aura des conférences, des ateliers, des espaces et des ressources périnatales de 10h à 18h au Smart City Campus, 1 rue de Clairefontaine. Et puis l'Office de tourisme de la communauté d'agglomération Rambouillet Territoire organise des sorties pendant ce mois de juin. La prochaine aura lieu le 11 juin à 9h30 au départ de Poigny-la-Forêt sur plus de 7 km, niveau confirmé. Si vous êtes intéressé, vous pouvez vous inscrire au 01 34 83 21 21. 01 34 83 21 21. On termine par une information pratique avec des travaux de voirie prévus par le conseil départemental de l'Essonne en sortie de Dourdan en direction de Saint-Arnoult-en-Yvelines du lundi 15 juin à 21h jusqu'au vendredi 19 juin à 5h30. Il s'agit de réalisation de travaux de signalisation horizontale afin de limiter les perturbations de la circulation. Ces interventions seront effectuées de nuit.
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4: La météo pour cette fin de journée de lundi, c'est un ciel qui sera cette nuit clair avec 11 degrés et mardi matin, on se réveillera avec un ciel mitigé avec des averses et dans l'après-midi, 18 degrés avec de rares éclaircies.
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1: Et nous allons trouver Pascal Serruzier pour l'association FANA. Bonjour Pascal.
2: Bonjour Jean-Marc.
1: Heureux de te retrouver pour une nouvelle photo du mois qui illustre chaque mois l'activité des membres de FANA. Et alors, ce mois de juin, c'est une photo tout à fait originale qui sort de l'ordinaire puisqu'il s'agit d'un insecte.
2: Il s'agit de la Syrpha ceinture qui est sur une étamine de lys, qui est une plante bien connue. Et le Syrpha ceinture, c'est un insecte particulièrement intéressant pour plusieurs raisons. Parce que, un, il imite les guêpes, comme on peut le voir, avec ses bandes jaunes et noires. Il ressemble à une petite guêpe, mais il est totalement inoffensif. C'est un exemple de mimétisme destiné à décourager les prédateurs.
1: D'accord.
2: Ça, c'est la première des choses. La deuxième des choses, c'est un excellent pollinisateur, parce que les adultes vident énormément de fleurs pour se nourrir de nectar et de pollen. Il joue donc un rôle important dans les jardins et les cultures, un peu comme les abeilles en fait.
1: Voilà. Mais par contre, ça fait pas, ils font pas de miel, si j'ai bien compris.
2: Non.
1: Voilà.
2: Par contre, ces larves, ça mange des pucerons, et c'est l'une de ses grandes particularités. Une seule larve de cire peut dévorer des centaines de pucerons pendant son développement, ce qui en fait un auxiliaire très utile pour les jardiniers. Ensuite, l'autre particularité, c'est qu'il peut faire du vol stationnaire. Les cires sont capables de rester immobiles en plein air avant de repartir brusquement dans une autre direction. Un comportement assez spectaculaire. Et enfin, contrairement aux apparences, il ne pique pas. Le cire n'a ni dard ni venin. On le reconnaît aussi à ses grands yeux et à son unique paire d'ailes. Enfin, c'est vraiment formidable. Enfin, franchement, c'est un insecte très surprenant et très courant. Hein. On voit très couramment sur les fleurs. Il a été photographié par un de nos adhérents qui est François Retz, qui est des Essarts-le-Roi. Il habite pas loin. Hein. Et il est plus spécialisé dans la proxyphotographie. La proxyphotographie, ça permet de photographier de façon rapprochée des sujets de petite taille. Et dans la macrophotographie, qui permet de prendre des gros plans et d'en révéler tous les détails, bien que performant également en photo d'oiseau.
1: J'imagine que c'est un temps de pause pour arriver à avoir une photo comme celle de ce mois de juin.
2: Oui, et puis et surtout, la petite anecdote pour le photographe, c'est que François est très souvent proche du sol ou des fleurs.
1: Oui.
2: Et peu d'insectes lui échappent. Donc, effectivement, il faut bien observer, il faut bien regarder. Maintenant, avec les nouveaux boîtiers, on a des vitesses qui montent très vite, donc très fort. Donc on peut effectivement saisir des moments exceptionnels comme ça en vol stationnaire.
1: Cette photo, elle est remarquable parce qu'on a le détail de la tête avec du pollen sur ses petites antennes. On a un détail de la beauté des ailes. C'est presque une œuvre d'art, quoi. La nature, c'est une œuvre d'art.
2: Ah oui, non, mais c'est vraiment magnifique. Franchement, c'est génial. Et c'est une photo qui a été faite dans le jardin de François, donc aux Essarts-le-Roi, pendant le mois de juin. Il ne faut pas aller bien loin pour avoir des choses magnifiques, quoi. Alors, bon, il faut savoir que ce petit insecte merveilleux, bon, il a quelques prédateurs, bien sûr. Hein. Ils ont plusieurs prédateurs naturels, malgré leur déguisement de fausses guêpes. Tous les oiseaux insectivores, les araignées aussi, les libellules, les mantes religieuses, les guêpes, les frelons, les amphibiens et les petits reptiles. Tout ça, c'est des prédateurs pour cet insecte.
1: Et puis j'imagine qu'il y a aussi l'homme comme prédateur, qui est une action par la pollution, non ?
2: Ah ben ça, mais quel que soit le sujet, à chaque fois, on retrouve l'homme comme prédateur. On y a droit à chaque fois. Bien sûr, moins il y a de fleurs, plus c'est compliqué pour cet insecte, et plus il y a de pesticides, plus c'est compliqué pour cet insecte.
1: En tout cas, très belle photo qu'on peut décrire sur un fond rose.
2: Une fleur de lys.
1: Une fleur de lys. Et puis, cet insecte, alors, on va redonner le nom parce que c'est un nom que je ne connaissais pas.
2: Le Syrpha à ceinture.
1: Le Syrpha à ceinture qui est en train de butiner et permettre aux plantes de vivre et de se reproduire puisqu'il fait action, comme les abeilles, comme tu le remarquais au début de cet entretien, il fait action de pollinisation.
2: Absolument.
1: Alors, cette photo, on peut la voir si on reçoit la newsletter de l'association FANA ou sinon.
2: Oui, non, mais tout à fait, on peut la voir sur notre site internet fana78.fr, donc FANA, FANA78.fr. Dans l'onglet photos du mois, on y retrouve les 12 dernières photos du mois.
1: Et il faut noter que ce mois-ci, c'est la 70e photo du mois.
2: Absolument. Et c'est pas fini apparemment.
1: Et je rappelle tous nos auditeurs qui peuvent aller sur le site FANA, c'est fana78.fr. C'est magnifique, il y a de superbes photos et ils pourront découvrir les photos des 12 derniers mois et puis découvrir également celles de ce mois de juin. Voilà, merci. À bientôt.
2: Merci à toi Jean-Marc et à la prochaine.
1: À la prochaine.

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1: Délivrez-vous une deuxième partie de l'entretien avec Philippe Hanoch à propos de Les abécédaires du dimanche aux éditions Louise Boutu et Sans son stylo avec mon stylo aux éditions Do. Abécédaires du dimanche, exercice de style à la manière oulipienne.
2: Oui, effectivement, la contrainte, elle est sur le site de l'Oulipo. Hein, c'est la contrainte de l'abécédaire qui consiste à écrire un texte de 26 mots dont chaque mot commence par une lettre de l'alphabet dans l'ordre. Ce qui rend les choses assez compliquées lorsqu'on arrive à WWYZ.
1: Et Mélanie va nous en lire un.
3: Narratif. À Beauvoisin, commune dromoise, Émile Fulbert, gendarme hardi, interpella Jules Kerbier. Le mec, nihiliste opiniâtre, prétendait quereller Raoul, son tonton, un vieux Watman xylophoniste yéyézen.
1: Écrire un tel ouvrage, c'est le plaisir, c'est décrocher un petit peu du reste de l'écriture, faire autre chose.
2: C'est s'amuser, bien sûr, il y a le côté d'écriture du dimanche.
1: Contrainte, c'est le dimanche.
2: En même temps, effectivement, c'est une façon de s'aérer un peu l'esprit. Je me suis amusé à composer un abécédaire chaque dimanche en général. C'est drôle et en même temps ce qui est intéressant c'est que en fait en composant beaucoup puisque le nombre n'est pas non plus anodin, il y en a 52, c'est le nombre de dimanches dans l'année et c'est aussi le double de nombre des lettres de l'alphabet et en écrire 52 comme ça, ça oblige à s'élargir la vue en fait, à avoir un panorama très large. Donc il y a des thèmes, il y en a qui sont narratifs comme celui qui vient d'être lu et puis il y en a qui sont des sujets les plus variés, de la mixologie à la politique,
1: à la guerre.
2: En passant par la guerre, la religion, les sujets les plus divers, des sujets qui ne sont pas forcément d'ailleurs toujours très drôles. C'est bien d'en rire aussi.
1: Est-ce que là-dedans, il y a des clins d'œil, des messages cachés ?
2: Oh oui, sûrement.
1: Et ça se fait avec un dictionnaire à portée de main ?
2: Non, il y a des choses qui peuvent surprendre, mais il y a pas mal d'animaux, de plantes, oui, de champignons, oui, etc. Et tout. Ce sont des domaines que je connais très très très bien, donc en fait, je n'ai pas forcément besoin de me documenter pour aller chercher une plante ou un animal.
1: Ce qui est très intéressant, c'est que la lecture de chacun de ces 52 textes courts, le sens est immédiat. Ça dit quelque chose tout de suite, c'est pas du tout abstrait.
2: Je suis content de ce petit livre, il m'a apporté beaucoup de plaisir à écrire. Et comme en plus, j'ai déjà publié deux autres livres aux éditions Louise Boutu, mais les éditions Louise Boutu ont en plus une collection contrainte. Donc là, j'étais très content, j'ai pas hésité un instant. Je veux dire, pour moi, c'était pour Louise Boutu et sa collection contrainte. C'était l'évidence.
1: On finit avec un texte.
2: Voilà, oui, bah, je vais lire le religieux, par exemple. Adorons Baal, chérissons Dionysos, encensons, fêtons Ganesh, honorons Isis, Junon, Kali, louons Mars, Némésis, Osiris, prions Quetzalcoatl, révérons Seth, Teutates, Uranus, vénérons Votan, Xlotl, Yahvé, Zeus. C'est rigolo, mais même ça, en fait, ça parle un peu de mes convictions. Moi, je suis très, très, très polythéiste. Je veux dire, j'ai toujours considéré que le monothéisme était une régression totalitaire et qu'il aurait bien mieux valu que les religions polythéistes restent dominantes.
1: Sans son stylo, avec mon stylo, livre tête bêche, deux textes très différents l'un de l'autre,
2: oui,
1: deux manières aussi d'écrire, écrit à l'ordinateur ou écrit au stylo ?
2: Ça pose la question déjà effectivement de savoir comment écrire de la manière la plus juste possible. Alors en réalité, je l'ai écrit à l'ordinateur, ce qui est le cas quand même le plus fréquent, même si ça m'arrive d'écrire au stylo certaines choses.
1: J'ai pris mon stylo et je me suis mis à écrire. Je me suis dit que je n'allais pas écrire sur la disparition du château d'eau, ou plutôt que j'allais écrire sur la disparition du château d'eau en remplaçant le château d'eau par mon stylo. Donc, j'allais écrire sur la disparition de mon stylo. En même temps, j'étais très embêté car mon stylo, je l'avais à la main puisque j'écrivais avec. Comment raconter la disparition de mon stylo en utilisant ce même stylo prétendument disparu ? En même temps, me disais-je, pour que le récit de la disparition de mon stylo soit sincère, ne faut-il pas l'écrire avec mon stylo disparu. Je pourrais bien sûr l'écrire avec un autre stylo, mais ce serait biaiser le récit. Ça sentirait l'artifice. C'est comme ça qu'on écrit de mauvais livres.
2: Tout à fait, oui.
1: C'est une histoire en écriture.
2: Là, on suit un écrivain qui essaie d'écrire, bien sûr, et qui se rend compte en fait, que ce qu'il croit avoir écrit n'est jamais ce qu'il a écrit véritablement, donc dès la relecture. Alors, bien sûr, il y a une forme d'exagération, mais une exagération d'une réalité qui, je pense, est commune à tous les auteurs. Hein. Il suffit d'avoir écrit, de laisser reposer, de reprendre ce qu'on a écrit, et d'un seul coup, on a un sentiment d'étrangeté par rapport à ce qu'on a écrit. Mais c'était pas vraiment ça que j'avais écrit. C'était pas tout à fait ça, et qui correspond d'ailleurs à des sentiments qu'on peut avoir tout à fait en dehors de l'écriture, notamment sur la perception du monde qu'on peut avoir autour de nous, et notamment par exemple, là en l'occurrence j'y fais référence, le paysage qu'on voit par la fenêtre, le paysage le plus quotidien possible, qu'on a l'impression de connaître par cœur, et en fait on se rend compte à certaines occasions que ah bah tiens, il me semblait qu'il y avait
1: un château d'eau à cet endroit-là,
2: un château d'eau,
1: ou un arbre aussi.
2: Voilà, ou un arbre, et il n'y a pas le château d'eau, alors est-ce que c'est moi qui ai inventé ce château d'eau, est-ce que c'est un château d'eau dont je me souviens, qui était ailleurs ailleurs et que j'ai, dans ma mémoire, j'ai déplacé, j'ai remis là. Ce genre d'impression, en fait, on l'a tout le temps, et ce qui montre bien qu'on a une perception du monde à remettre en question tout le temps.
1: Et d'ailleurs, vous avez écrit, je ne sais plus dans quel ouvrage, il est rare que la réalité coïncide parfaitement avec l'idée qu'on s'en fait.
2: C'est dans Mémoire des failles, publié aux éditions de l'Attente en 2015. Oui, effectivement, je suis absolument convaincu de ça.
1: Et avec mon stylo, c'est un livre sur l'obsession. Je vais vous laisser en lire un extrait et on va comprendre tout de suite quelle est cette obsession.
2: Je vais aller voir la voisine avec mon stylo. Elle est jolie, la voisine. Elle me plaît beaucoup. Elle me plaisait déjà quand je n'avais pas mon stylo, mais je n'avais pas mon stylo. Maintenant, c'est différent. Maintenant, j'ai mon stylo. Maintenant, la voisine me plaît toujours, mais j'ai mon stylo. Est-ce toujours ma voisine, du coup ? N'est-ce pas plutôt ma fiancée ? C'est ma fiancée, puisqu'elle me plaît et que j'ai mon stylo. Je vais aller voir ma fiancée, alors. Je vais aller la voir avec mon stylo. Comme ça, elle reconnaîtra que je suis son fiancé, même si elle ne se rendra pas compte que c'est parce que j'ai mon stylo. Avec mon stylo, je suis son fiancé si je veux. Bien sûr, si je ne veux pas, si par exemple, je me rends compte que je me suis trompé, qu'elle ne me plaît pas, alors ce n'est pas ma fiancée puisque j'ai mon stylo. Mais elle me plaît. Je ne crois pas m'être trompé, elle me plaît. Donc c'est ma fiancée que je vais aller voir avec mon stylo. Peut-être que je ne verrai que ma voisine au cas où elle ne me plairait pas, mais je ne pense pas. On verra bien. On verra bien qui ouvrira la porte. On verra bien si c'est ma voisine ou ma fiancée. Là, c'est un texte qui fonctionne sur comment aller toujours un peu plus loin. Là, on est dans quelque chose qui relève de la pathologie mentale, on peut le dire.
1: C'est sûr que quand on va jusqu'au bout du livre, on comprend très bien que derrière ce personnage, il a quand même non seulement un stylo, mais il a aussi un grain.
2: Voilà. Bien sûr. C'est-à-dire que la folie, c'est quelque chose qui m'intéresse beaucoup, parce qu'on appelle la folie. En fait, c'est la perception du monde qui est en jeu dans la pathologie mentale. Et en réalité, la perception du monde, de toute façon, elle est toujours défectueuse, même quand la santé mentale est supposée être correcte. Donc, il suffit de pousser un tout petit peu le bouchon et on arrive à quelque chose qui devient de plus en plus délirant. C'est vrai qu'en écrivant ce texte, j'avais l'idée aussi d'aller au-delà encore de ce que j'avais fait dans Palief. Parce que Palief aussi, bien sûr, il y a la question de la pathologie mentale qui se pose.
1: Merci Philippe Hanoc. Je rappelle les titres. Avec mon stylo, sans son stylo, aux éditions Do. ABCDR du dimanche, aux éditions Louise Boutu, collection Contrainte. Merci Philippe.
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1: La mamie la plus rapide d'Allemagne, hein, c'est en Allemagne la photo insolite d'une femme avec son déambulateur qui fait mourir de rire les internautes sur les réseaux sociaux. Cette dame, pleine d'énergie, a rapidement été rebaptisée, je vous le disais, la mamie la plus rapide d'Allemagne. Début mai, en fait, la police, dans une région du nord d'Allemagne, a mené un contrôle de vitesse dans une zone limitée à 30 km/h. En visionnant les clichés un peu plus tard, les agents n'en ont pas cru leurs yeux. Sur l'une des photos, on voit une femme âgée traverser tranquillement la rue, son déambulateur d'une main et son sac de course de l'autre. Pourtant, selon le radar, elle se déplaçait à 42 km/h. À première vue, on aurait dit que cette dame venait d'établir un nouveau record du monde de vitesse en déambulateur ou qu'elle voulait défier Usain Bolt au sprint. C'est amusé la police sur Facebook. Évidemment, la réalité était tout autre. Hein. La centenaire n'est simplement retrouvée au mauvais endroit, au mauvais moment. Elle est passée dans le champ de la caméra pile à l'instant où un véhicule franchissait le radar à 42 km/h. Le conducteur de la camionnette, le véritable chauffard dans cette histoire, peut d'ailleurs dire un grand merci à cette mamie. Comme elle et son déambulateur masquent précisément la plaque d'immatriculation, au moment du flash, il est impossible d'identifier le coupable. Le conducteur échappe donc à l'amende.
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1: Dans ce journal de la communauté d'agglomération Rambouillet Territoire, parlons des chargés de scolarité au conservatoire Gabriel Fauré. Au cœur de la vie du conservatoire intercommunal, les chargés de scolarité assurent le lien entre les élèves, leurs familles et l'équipe pédagogique. Polyvalent, ils veillent au bon fonctionnement administratif et logistique des deux sites de l'établissement, l'un à Rambouillet, l'autre à Saint-Arnaud-en-Yvelines. Leur rôle essentiel contribue à la qualité de l'accueil et à l'épanouissement des élèves. L'équipe des chargés de scolarité est composée de 4 personnes réparties sur les 2 sites du conservatoire. Maillon essentiel du conservatoire, ils assurent l'accueil du public, renseignent les nouveaux arrivants sur le fonctionnement de l'établissement et orientent les usagers. Ils constituent le point d'entrée privilégié pour les élèves, les familles et les professeurs. Leurs missions sont polyvalentes, à savoir la gestion administrative, la gestion de la régie des encaissements, l'organisation et la logistique avec en particulier la préparation de la saison artistique, le suivi du parc instrumental et le soutien quotidien, ouverture des salles pour les répétitions, déplacement des instruments. Rappelons que le conservatoire Gabriel Fauré, sur ces 2 établissements de Rambouillet et de Saint-Arnaud-en-Yvelines, accueille 1100 élèves encadrés par 56 enseignants et 4 chargés de scolarité. Plus d'informations en allant sur le site rt78.fr.

On va parler de la communauté d'agglomération Rambouillet Territoire qui vous propose une aide pour acquérir un vélo à assistance électrique neuf. Cette aide, elle est de 150 euros. Cette initiative veut encourager l'usage du vélo au quotidien et faciliter la transition vers des modes de transport plus respectueux de l'environnement. Qui peut en bénéficier ? Celles et ceux qui résident sur le territoire de Rambouillet Territoire, qui achètent un vélo à assistance électrique neuf, qui font une demande dans les 2 mois suivant l'achat. Et pour plus d'informations, envoyez votre dossier complet par mail à mobilité@rt78.fr.

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0: Belle soirée à l'écoute de RV, 18h51, on va retrouver la sélection télé pour votre lundi soir, et puis tout de suite après, de la musique jusqu'à 19h, heure à laquelle vous aurez la nouvelle édition du journal national et du journal local. 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
1: 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Ce soir sur TF1, retrouvez France-Irlande du Nord, match amical de football avant le départ pour le Mondial. France 2, meurtre au paradis. France 3, qui m'aime me suive. Gilbert et Simone, eh bien, vivent dans un village du sud de la France. Simone profite de sa retraite et entretient une liaison avec leur voisin et meilleur ami Étienne, optimiste et jouisseur, tandis que Gilbert, ancien garagiste, est chaque jour un peu plus aigri. Tout bascule quand Étienne déménage dans une autre région avant que Gilbert et Simone apprennent qu'ils sont lourdement endettés. La situation se dégrade rapidement quand Simone, désespérée par l'attitude de Gilbert et sans nouvelles d'Étienne, quitte la maison sans prévenir. Oh là ! Canal, Sa Majesté des Mouches, M6, Marié au premier regard, W9, Le Pic de Dante, Arte, Il était une fois en Amérique, et TMC, Des frites, Les Tuches 4. Voilà, je vous laisse sur votre choix et par avance, une excellente soirée devant votre télévision.
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0: Nature RVE, très bon début de soirée, il est 19h.
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2: Bonsoir à tous. La manifestation prévue en hommage à Lien à Place Vendôme à Paris a été interdite par la préfecture de police qui évoque une menace terroriste élevée et des risques de troubles à l'ordre public. Un rassemblement statique reste autorisé place Louis-Lépine tandis qu'environ 200 mobilisations sont annoncées dans toute la France. Et justement, dans cette affaire, Gérald Darmanin et Laurent Nunez seront auditionnés demain par la commission des lois du Sénat. Ils devront s'expliquer sur d'éventuels dysfonctionnements des services de l'État après la mort de la fillette de 11 ans. Sur les rails, une grève intersyndicale à la SNCF est prévue mercredi, entraînant de fortes perturbations. Environ 2 TGV sur 3 circuleront, un intercité sur 2 et un trafic régional très perturbé, notamment en Île-de-France. Patrick Bruel, placé en garde à vue, fait face à de nouvelles accusations de viol et d'agression sexuelle. 2 plaintes ont été déposées récemment et 2 autres sont annoncées, tandis que l'artiste conteste l'ensemble des faits. On poursuit avec le Conseil d'orientation des retraites qui prévoit un déficit porté à 2,4% du PIB en 2070 contre 1,4% auparavant, en raison notamment d'une natalité plus faible. Il estime qu'un âge de départ à la retraite pouvant atteindre 67,6 ans serait nécessaire à long terme pour équilibrer le système. Les obsèques de Bernadette Chirac auront lieu vendredi à la basilique Sainte-Clotilde à Paris, suivi d'un hommage dimanche en Corrèze où elle a exercé comme élue pendant plus de 35 ans. Et selon une étude de Cofidis, 62% des Français prévoient de partir en vacances cet été, en baisse d'un point par rapport à l'année dernière. Leur budget recule et les ménages réduisent leurs dépenses de loisirs, de restaurants et de souvenirs, en privilégiant également des destinations très proches. En sport et en cyclisme, victoire d'Anton Charming sur la deuxième étape du Tour d'Auvergne-Rhône-Alpes, anciennement critérium du Dauphiné. Alex Baudin conserve le maillot de leader. Et puis en football, les Bleus disputent ce soir leur deuxième match de préparation à la Coupe du Monde face à l'Irlande du Nord, avec un coup d'envoi prévu à 21h10.
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3: Dans ce flash d'actualité locale de ce lundi, on va tout d'abord à Vieille-Église en Yvelines. Rappelons que samedi prochain aura lieu la fête du village de 12h30 à 18h, avec des activités pour petits et grands, des structures gonflables, du maquillage, du tatouage, du poney, une animation sportive encadrée. Il y aura aussi sur place buvette et restauration, avec une inscription obligatoire par contre pour le barbecue. Les tarifs pour une demi-journée avec accès illimité au jeu, c'est 10€ pour les moins de 6 ans, 15€ pour 6 ans et plus. Vous pouvez acheter le bracelet directement en ligne sur le site du comité des fêtes de Vieille-Église en Yvelines. Cette journée est réalisée avec la participation de l'école des Rigoles, de l'Épirigole et du centre de loisirs, ainsi que du haras des érables et du comité des fêtes. Parlons de ce qui se passera le 4 juillet au stade du Vieux-Moulin et au centre aquatique des Fontaines à Rambouillet de 9h à 18h. Il y aura la 3e édition d'Intervillage, une olympiade sportive et festive au cœur du territoire, avec en nouveauté des épreuves adultes et des épreuves enfants. Rambouillet Territoire vous donne donc rendez-vous le 4 juillet pour cette journée de compétition amicale, de dépassement de soi, de bonne humeur entre les villes et villages du territoire. Plus d'informations en allant sur le site rt78.fr. Notons que le 14 juin prochain, de 10h à 17h, il y a un vide dressing organisé à la salle Antoinette Verne à Rambouillet, à l'initiative de l'association des reines et dauphines du Muguet de Rambouillet, qui organise ainsi sa première manifestation avec des vêtements et accessoires, femmes, hommes et enfants, entrée libre. Donc le 14 juin prochain, de 10h à 17h, à la salle Antoinette Verne à Rambouillet. Toujours à Rambouillet, dimanche prochain se tiendra de 10h à 18h le premier salon de la périnatalité. On parlera postpartum. Il y aura des conférences, des ateliers, des espaces et des ressources périnatales de 10h à 18h au Smart City Campus 1 rue de Clairefontaine. Et puis l'office de tourisme de la communauté d'agglomération Rambouillet Territoire organise des sorties pendant ce mois de juin. La prochaine aura lieu le 11 juin à 9h30 au départ de Poigny-la-Forêt sur plus de 7 km, niveau confirmé. Si vous êtes intéressé, vous pouvez vous inscrire au 01 34 83 21 21 01 34 83 21 21. On termine par une information pratique avec des travaux de voirie prévus par le conseil départemental de l'Essonne en sortie de Dourdan en direction de Saint-Arnoult-en-Yvelines du lundi 15 juin à 21h jusqu'au vendredi 19 juin à 5h30. Il s'agit de réalisation de travaux de signalisation horizontale afin de limiter les perturbations de la circulation. Ces interventions seront effectuées de nuit.
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3: La météo pour cette fin de journée de lundi, c'est un ciel qui sera cette nuit clair avec 11 degrés et mardi matin, on se réveillera avec un ciel mitigé avec des averses et dans l'après-midi, 18 degrés avec de rares éclaircies.
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3: Belle soirée à vous, merci d'être à l'écoute de la radio du Sud Yvelines, la radio qui vous fait vivre votre région, et pour la faire vivre, elle a besoin de vous, bien sûr, notamment pensez à nous envoyer, si vous êtes responsable d'un club, d'une association, votre actualité à contact@radio-rve.com. Je vous retrouve vers 19h10 pour de l'info locale.

Vous savez, si vous écoutez souvent RVE, qu'il y a de nombreux vide-greniers et brocantes dans notre région, notamment à Émancé, dimanche prochain de 8h à 18h. C'est l'association du foyer rural d'Émancé qui organise son vide-grenier sur le parking de la salle Alfred Manessier. Au programme, restauration sur place et frites maison, miam miam. Tout de suite, la musique revient sur RVE avec Mimi Webb, Eye Closed.

0: RVO 103.7, rendez-vous au Tremblay-sur-Modre samedi dimanche prochain, samedi de 14h à 18h et dimanche de 10h à 13h, puis de 14h à 18h pour les journées européennes de l'archéologie. La ferme dite au Tremblay-sur-Modre sera ouverte au public.
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2: Et pour parler du cinéma, nous retrouvons Jessie des Prairiales à Épernon. Bonjour Jessie.
3: Bonjour Jean-Marc, bonjour à tous.
2: Et cette semaine, au Prairial, il y a 3 films de style tout à fait différent qui sont programmés.
3: Exactement. Et on commence avec un gros film, c'est Star Wars The Mandalorian and Grogu. Un film qui signe le grand retour de la franchise Star Wars au cinéma depuis 2019 avec l'ascension de Skywalker.
2: Oui.
3: Et en fait, il s'agit du premier long métrage de la franchise The Mandalorian, puisque c'est l'adaptation de la série qui a été lancée sur Disney+ en 2019 et qui comporte 3 saisons. Et qui est une série qui a été créée par Jon Favreau, qui lui-même est réalisateur de ce film-là. Donc, il y en aura peut-être d'autres, c'est ça que ça veut dire.
2: D'accord.
3: Et donc, alors, au cœur de cette histoire-là, de ce premier, en tout cas, épisode, on a la chute du maléfique empire galactique qui a précipité la dispersion des seigneurs de guerre impériaux à travers la galaxie. Et pour protéger tous ceux pour quoi la rébellion s'est battue, on a la jeune Nouvelle République qui décide de faire appel au légendaire chasseur de primes mandalorien et à son jeune apprenti, Grogu. Voilà, donc au rendez-vous, il y aura évidemment de l'action, de l'émotion et puis des héros très attachants aussi.
2: D'accord. Et ce film est programmé quand ?
3: Plusieurs séances. On en aura une ce mercredi 10 juin à 14h et à 20h30 et une autre ce vendredi 12 juin à 17h30.
2: Très bien. Un autre film dans un registre tout à fait différent et qui a suscité d'ailleurs pas mal de réactions et de critiques dans la presse, c'est L'Abandon.
3: Exactement. Donc un film qui a été présenté dans la sélection cannoise, puisqu'il était présenté en hors compétition au Festival de Cannes. On en aura plusieurs comme ça pendant le mois de juin. Et donc c'est un film de Vincent Garenne qui revient sur les 11 derniers jours de la vie de Samuel Paty et sur l'engrenage qui a conduit à sa mort tragique, puisque tout le monde connaît évidemment le nom de Samuel Paty, mais tout le monde ne connaît pas forcément réellement l'histoire de ce professeur d'histoire-géographie qui donc a été assassiné à la sortie de son collège en 2020 pour avoir montré des caricatures du prophète Mahomet à ses élèves. Et par contre, si le film s'intitule L'Abandon, parce qu'il y a eu, selon le réalisateur, une succession d'abandons, de dysfonctionnements, de lâcheté ou de naïveté, il ne voulait pas pour autant faire des protagonistes qui entourent Samuel Paty des monstres, ni faire de l'éducation nationale un bouc émissaire. Donc voilà, c'est un film évidemment qui peut susciter beaucoup de débats.
2: Effectivement. Et il y a plusieurs séances de prévues, j'imagine, pour ce film.
3: Oui, et non, on n'en aura qu'une
2: seule,
3: pour
2: oui,
3: ce film-là.
2: Oui.
3: Ouais, une seule, il ne faudra pas le rater. C'est ce mercredi 10 juin à 17h.
2: Très bien. Le dernier film programmé au Prairial des Pernons, c'est L'Être aimé.
3: L'Être aimé, qui n'est pas forcément un film très léger malgré le titre, hein, qui est un autre film cannois, qui lui était en compétition au Festival de Cannes. C'est réalisé par un réalisateur qui connaît bien la croisette, c'est Rodrigo Sorogoyen, puisque Asbestas avait été montré à Cannes en 2022. Et le point de départ de ce drame, puisque c'est un drame, réside dans la thématique de la relation père-fille qui intéresse beaucoup ce réalisateur. Mais ce qui l'intéressait beaucoup aussi, c'était son envie de travailler avec Victoria Luengo et Javier Bardem, qui incarne ici un réalisateur de cinéma qui tente de renouer avec sa fille, qui est une comédienne, autour d'un tournage. Donc il ne l'a pas vue depuis 13 ans. Et elle, de son côté, bien que ce soit une formidable opportunité, elle sait bien qu'à l'occasion de ce tournage, elle va devoir se confronter à cet homme qu'elle n'a jamais pu considérer comme un père. Donc ça va forcément rouvrir des blessures du passé. Et c'est un très beau film, très maîtrisé, toujours sous tension. Et c'est un film qui parle aussi de cinéma, c'est ça qui est très intéressant. Et il y a un très beau et très impressionnant duo d'acteurs. Donc rien que pour ça, il faut venir le voir.
2: Alors on va venir le voir quand ?
3: Alors, on aura 2 séances pour ce film-là, vendredi 12 juin à 14h, une autre séance à 20h30 et les 2 séances seront en version originale sous-titrée.
2: Très bien. Et puis, pour connaître toute l'actualité des Prairiales, on fait comme d'habitude, on va sur Internet.
3: Exactement, toujours le même lieu de rendez-vous, c'est ville-épernon.fr/prairial et vous aurez toute la programmation là jusqu'à fin juin.
2: Merci Jessie, puis on se dit à la semaine prochaine pour de nouvelles aventures cinématographiques.
3: Avec grand plaisir, je serai là.
2: Merci, à bientôt.

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1: Dans ce journal du département des Yvelines, parlons de la PMI. La PMI, c'est la protection maternelle et infantile qui assure un suivi médical pour les familles. Dans le département, pas moins de 22 centres composés notamment de médecins, de sages-femmes et d'infirmières puéricultrices accueillent les femmes enceintes et les jeunes enfants de 0 à 6 ans pour des consultations telles que des examens cliniques, des vaccinations ou encore des prescriptions. Les infirmières puéricultrices réalisent un premier entretien global avant un examen plus approfondi avec le médecin. Les sages-femmes, elles, proposent un suivi pour les femmes enceintes et post-accouchement. Mais la PMI est également liée à la prévention puisqu'elle s'adapte quotidiennement aux nouvelles problématiques de société, dépression, postpartum, difficultés éducatives. Les équipes de la protection maternelle et infantile peuvent intervenir à domicile, dans les écoles et en structures de proximité. Elles proposent aussi des ateliers collectifs pour les parents qui favorisent le lien parents-enfants, sans oublier le contrôle des modes de garde, assistante maternelle, crèche et le soutien des familles vulnérables. Plus d'informations sur les PMI en allant sur le site Yvelines-info.fr.

Belle soirée à vous, vous écoutez un peu. Dans quelques instants, on retrouvera une nouveauté Solane et puis Lily Allen. Et je reviens vers vous vers 19h50 pour la sélection télé de votre soirée.

0: Bienvenue à vous, vous écoutez la radio du Sud Yvelines, la sélection télé de votre soirée, la voici, la voilou. Et puis, à 20h, vous retrouverez le dernier journal national. En ce qui me concerne, je vous retrouve demain matin dès 6h pour la première édition du journal local et demain à 17h. Bye bye.
1: 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Ce soir sur TF1, retrouvez France-Irlande du Nord, match amical de football avant le départ pour le Mondial. France 2, meurtre au paradis. France 3, qui m'aime me suivent. Gilbert et Simone, vivent dans un village du sud de la France. Simone profite de sa retraite et entretient une liaison avec leur voisin et meilleur ami Étienne, optimiste et jouisseur, tandis que Gilbert, ancien garagiste, est chaque jour un peu plus aigri. Tout bascule quand Étienne déménage dans une autre région avant que Gilbert et Simone apprennent qu'ils sont lourdement endettés. La situation se dégrade rapidement quand Simone, désespérée par l'attitude de Gilbert et sans nouvelles d'Étienne, quitte la maison sans prévenir. Oh là ! Canal, Sa Majesté des Mouches, M6, Marié au premier regard, W9, Le Pic de Dante, Arte, Il était une fois en Amérique, et TMC, Des frites, Les Tuches 4. Voilà, je vous laisse sur votre choix et par avance, une excellente soirée devant votre télévision.
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2: Bonsoir à tous. La manifestation prévue en hommage à Liana, place Vendôme à Paris, a été interdite par la préfecture de police qui évoque une menace terroriste élevée et des risques de troubles à l'ordre public. Un rassemblement statique reste autorisé place Louis-Lépine, tandis qu'environ 200 mobilisations sont annoncées dans toute la France. Justement, dans cette affaire, Gérald Darmanin et Laurent Nunez seront auditionnés demain par la commission des lois du Sénat. Ils devront s'expliquer sur d'éventuels dysfonctionnements des services de l'État après la mort de la fillette de 11 ans. Sur les rails, une grève intersyndicale à la SNCF est prévue mercredi, entraînant de fortes perturbations. Environ 2 TGV sur 3 circuleront, un intercité sur 2 et un trafic régional très perturbé, notamment en Île-de-France. Patrick Bruel, placé en garde à vue, fait face à de nouvelles accusations de viol et d'agression sexuelle. 2 plaintes ont été déposées récemment et 2 autres sont annoncées, tandis que l'artiste conteste l'ensemble des faits. On poursuit avec le Conseil d'orientation des retraites qui prévoit un déficit porté à 2,4% du PIB en 2070 contre 1,4% auparavant, en raison notamment d'une natalité plus faible. Il estime qu'un âge de départ à la retraite pouvant atteindre 67,6 ans serait nécessaire à long terme pour équilibrer le système. Les obsèques de Bernadette Chirac auront lieu vendredi à la basilique Sainte-Clotilde à Paris, suivi d'un hommage dimanche en Corrèze où elle a exercé comme élue pendant plus de 35 ans. Et selon une étude de Cofidis, 62% des Français prévoient de partir en vacances cet été, en baisse d'un point par rapport à l'année dernière. Leur budget recule et les ménages réduisent leurs dépenses de loisirs, de restaurants et de souvenirs, en privilégiant également des destinations très proches. En sport et en cyclisme, victoire d'Anton Charming sur la 2e étape du Tour d'Auvergne-Rhône-Alpes, anciennement critérium du Dauphiné. Alex Baudin conserve le maillot de leader. Et puis en football, les Bleus disputent ce soir leur 2e match de préparation à la Coupe du Monde face à l'Irlande du Nord, avec un coup d'envoi prévu à 21h10.

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